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1: 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Il est 3h.

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1: 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Bonjour à tous, voici les tendances pour cette nouvelle journée, l'horoscope de ce 26 juillet. Avec les béliers, fiez-vous à votre intuition, elle vous aidera à percevoir ce que pensent les autres. Taureau, votre avis va différer de celui de vos proches, il faudra pourtant trouver un terrain d'entente. Les gémeaux, montrez-vous patient, la journée ne sera pas propice aux négociations. Cancer, des nouvelles inattendues vous surprendront agréablement et vous aurez de bonnes raisons de vous réjouir. Lion, vous allez consacrer tout votre temps à la préparation d'un projet. Les Vierges, vous aurez les idées claires et vous allez vous exprimer avec facilité. Balance, vous serez la femme ou l'homme de la situation. Clairement, aujourd'hui, on ne pourra pas se passer de vous. Les Scorpions, vous allez communiquer avec facilité en ayant tout de même tendance à vous compliquer un peu. Sagittaire, c'est une belle journée de rencontres et d'échanges. Les Capricornes, vous aurez envie de vous isoler pour éviter l'hystérie collective qui va régner. Les Verseaux, toute nouveauté sera source d'excitation et de joie. Les Poissons, vous parvenez à prendre les bonnes décisions. Soyez fiers de vous. Très bonne journée à tous.

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Bonjour à tous, nous sommes aujourd'hui le 26 juillet, journée où nous souhaitons une bonne fête au Han, ses variantes et dérivées, mais également au Joachim. Bon anniversaire à vous qui êtes né un 26 juillet, c'est un point en commun que vous avez avec Guillaume Play, Alice Taglioni, Frédéric Diefenthal, Jason Statham, et Sandra Bullock ou encore Mick Jagger. Ça s'est passé un 26 juillet 1547. Henri II est couronné roi de France en la cathédrale de Reims. Le 26 juillet 1758, capitulation des Français au siège de Louisbourg en Nouvelle-France américaine, qui correspond à la Louisiane ou encore le Québec à titre d'exemple. Le 26 juillet 1925, c'est la création de la Chambre des métiers en France. 1958, le prince Charles d'Angleterre est fait prince de Galles et comte de Chester. Et le 26 juillet 2016, le dénommé Père Hamel est égorgé alors qu'il célébrait une eucharistie matinale de semaine en tout petit comité dans son église paroissiale de Saint-Étienne-du-Rouvray en Seine-Maritime. Le dicton du jour, si les fourmis s'agitent à la Sainte-Anne, l'orage descend de la montagne. Très belle journée sur Delta FM.

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2: Bonjour à tous, l'essentiel de l'actualité avec la nuit compliquée sur le front des incendies en Gironde. 55 000 nouvelles personnes ont dû être évacuées dans le secteur. Au total, plus de 200 000 habitants ont dû quitter leur logement depuis le début des incendies. La 63 est partiellement fermée. Le feu se poursuit également dans le Var. L'incendie qui sévit depuis mardi a parcouru 4 000 hectares de végétation. Ce dimanche, 2 000 personnes ne sont toujours pas autorisées à regagner leur domicile. Sur le terrain, un important dispositif reste déployé pour sécuriser la zone avec 1000 sapeurs-pompiers et 110 gendarmes toujours mobilisés. Un mort et une quinzaine de blessés, c'est le bilan de l'attaque à la voiture Bélier hier soir à Berlin lors de la Gay Pride. Le conducteur qui a été identifié a pu prendre la fuite. Il s'agit d'un homme lié au milieu islamiste. Le véhicule a été retrouvé abandonné dans un parc. Le maire de la capitale allemande, lui, dénonce une attaque contre la liberté. Et puis en cyclisme, le tracé de la dernière étape du Tour de France modifié ce dimanche pour soulager les forces de l'ordre mobilisées sur les incendies en Gironde. Le parcours a été réduit à 89 km avec un départ désormais fixé à Paris. Il sera donné à 17h50.

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2: Bonjour à tous. Voici les tendances pour cette nouvelle journée, l'horoscope de ce 26 juillet. Avec les béliers, fiez-vous à votre intuition, elle vous aidera à percevoir ce que pensent les autres. Taureau, votre avis va différer de celui de vos proches, il faudra pourtant trouver un terrain d'entente. Les gémeaux, montrez-vous patient, la journée ne sera pas propice aux négociations. Cancer, des nouvelles inattendues vous surprendront agréablement et vous aurez de bonnes raisons de vous réjouir. Lion, vous allez consacrer tout votre temps à la préparation d'un projet. Les vierges, vous aurez les idées claires et vous allez vous exprimer avec facilité. Balance, vous serez la femme ou l'homme de la situation. Clairement, aujourd'hui, on ne pourra pas se passer de vous. Les scorpions, vous allez communiquer avec facilité en ayant tout de même tendance à vous compliquer un peu. Sagittaire, c'est une belle journée de rencontres et d'échanges. Les capricornes, vous aurez envie de vous isoler pour éviter l'hystérie collective qui va régner. Les verseaux, toute nouveauté sera source d'excitation et de joie. Les poissons, vous parvenez à prendre les bonnes décisions. Soyez fiers de vous. Très bonne journée à tous.

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3: Et dans votre télé, pour ce dimanche 26 juillet, je vous propose de retrouver le premier épisode de la série Quai numéro 7 sur la chaîne TF1 Série Film. Lisa Evan est morte. C'est dorénavant un fantôme piégé dans une gare, incapable de se rappeler qui elle est, comment elle est morte et pourquoi. Mais lorsqu'elle est témoin d'un suicide sur le quai numéro 7, sa mémoire commence à se réveiller. Elle se souvient de son petit ami Matty, ainsi que du cycle de tourments et de manipulations qui l'ont conduit à la mort. Quand un autre décès survient sur le même quai, elle reçoit l'aide inespérée d'Akash, un agent de la police des transports qui décide d'enquêter. Lisa doit reconstituer ses propres souvenirs dans cette enquête criminelle qui prend une tournure inattendue. Quai numéro 7, c'est donc une série à retrouver sur la chaîne TF1 Série Film. Le premier épisode et cette série est d'après le livre éponyme de Louise Doughty. On a également dans votre télé pour ce dimanche sur TF1 le film Super Chondriaque, sur France 2 Heureux Gagnant en inédit, sur France 3 une série TV c'est Enquête à haut risque avec le premier épisode, sur France 5 Les 100 lieux qu'il faut voir, le Nord Terre de Vélo en inédit, toujours en inédit sur M6 c'est Capital Camping Club Village Vacances, jusqu'où iront les nouvelles formules all inclusive. Sur Arte, un film culte, c'est Fame. France 4, Silence, on tourne. W9, il s'agit du film Le Cerveau. Sur TMC, Esprit criminel. Sur TFX, Il ne faut jurer de rien. Sur Gulli, on retrouve le cultissime Mike Guyver. Sur la chaîne C-Star, c'est Chicago Fire. Sur T18, Secret d'héritier. Et Amy Winehouse, son ex-mari, veut sa part. Sur Novo 19, Les carnets de Julie, grand format sur les routes du pays Qatar. Et puis on termine avec la chaîne Sister, le voyage extraordinaire de Samy. Très bonne soirée TV avec Delta FM.
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2: Dans votre agenda de ce week-end des 1er et 2 août, c'est donc la fête votive du Kellar. Et oui, elle s'installe dans la cité du 1er au 9 août, célébrant les richesses culturelles et les traditions taurines de Camargue. Le samedi 1er août débutera dès 15h avec un concours de pétanque, suivi d'une course de taureaux à 16h30 dans les arènes, avec les manades Aubanel, Chabalier, Blatière-Bessac et Félix. La soirée sera marquée par la bandide de la manade Aniel, le grand cabaret Kellarin à 21h30 et les prestations musicales de l'orchestre Franck Oria. À partir du dimanche 2 août, le rythme s'installe avec les déjeuners auprès des demoiselles, les abrivades et les bandides quotidiennes ainsi que les courses camarguaises à 17h30 et ce, tous les jours jusqu'au 9 août. La fête votive du Kellar, c'est à retrouver toute la journée dès 9h avec le déjeuner, le dimanche avec les festivités tous les jours jusqu'au 9 août. Également au programme ce samedi 1er août, la plage du Pilou s'anime pour une journée entière dédiée à la mer. Entre les activités nautiques proposées tout au long de la journée, 9h midi et 14h-18h, la population est invitée à une brazucade et un apéritif musical à 11h30, animé par la Peña Los Amigos. Les familles pourront également participer au concours de château de sable à 15h, dont la remise des prix aura lieu à 17h30. La journée se clôturera en beauté avec une soirée grillade et paella à 20h, suivie du traditionnel feu d'artifice à 22h30 et de la soirée Ibizargue, animée par les DJ Totoff et Chino. La fête de la mer et de la plage, c'est à retrouver sur la plage du Pilou à Villeneuve-les-Maglones, ce vendredi et ce samedi 1er août, toute la journée jusqu'à 1h du matin. Et pour finir, les arènes du Gros du Roi accueillent un duo de choc pour une soirée électrisante ce dimanche 2 août. Yann Muller, le DJ réputé pour ses reprises magistrales de classiques comme Les Oies Sauvages, partagera l'affiche avec la légende Philippe Corti. Avec plus de 30 ans de carrière, ce dernier apportera son énergie iconique pour une performance qui promet d'être survoltée, une alchimie musicale parfaite pour vivre une expérience sonore intense. Le concert de Yann Muller et Philippe Corti, c'est donc aux arènes du Gros du Roi ce dimanche 2 août de 19h à minuit. Très bonne sortie avec Delta FM et très bon week-end.
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0: 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Il est 8h.
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3: Bonjour à tous, l'essentiel de l'actualité avec la nuit compliquée sur le front des incendies en Gironde. 55 000 nouvelles personnes ont dû être évacuées dans le secteur. Au total, plus de 200 000 habitants ont dû quitter leur logement depuis le début des incendies. La 63 est partiellement fermée. Le feu se poursuit également dans le Var. L'incendie qui sévit depuis mardi a parcouru 4 000 hectares de végétation. Ce dimanche, 2 000 personnes ne sont toujours pas autorisées à regagner leur domicile. Sur le terrain, un important dispositif reste déployés pour sécuriser la zone avec 1000 sapeurs-pompiers et 110 gendarmes toujours mobilisés. Un mort et une quinzaine de blessés, c'est le bilan de l'attaque à la voiture Bélier hier soir à Berlin lors de la Gay Pride. Le conducteur qui a été identifié a pu prendre la fuite. Il s'agit d'un homme lié au milieu islamiste. Le véhicule a été retrouvé abandonné dans un parc. Le maire de la capitale allemande, lui, dénonce une attaque contre la liberté. Et puis en cyclisme, le tracé de la dernière étape du Tour de France modifié ce dimanche pour soulager les forces de l'ordre mobilisées sur les incendies en Gironde. Le parcours a été réduit à 89 km avec un départ désormais fixé à Paris. Il sera donné à 17h50.

Bonjour à tous, voici les tendances pour cette nouvelle journée, l'horoscope de ce 26 juillet. Avec les béliers, fiez-vous à votre intuition, elle vous aidera à percevoir ce que pensent les autres. Taureau, votre avis va différer de celui de vos proches, il faudra pourtant trouver un terrain d'entente. Les gémeaux, montrez-vous patient, la journée ne sera pas propice aux négociations. Cancer, des nouvelles inattendues vous surprendront agréablement et vous aurez de bonnes raisons de vous réjouir. Lion, vous allez consacrer tout votre temps à la préparation d'un projet. Les vierges, vous aurez les idées claires et vous allez vous exprimer avec facilité. Balance, vous serez la femme ou l'homme de la situation. Clairement, aujourd'hui, on ne pourra pas se passer de vous. Les scorpions, vous allez communiquer avec facilité en ayant tout de même tendance à vous compliquer un peu. Sagittaire, c'est une belle journée de rencontres et d'échanges. Les capricornes, vous aurez envie de vous isoler pour éviter l'hystérie collective qui va régner. Les Verseaux, toute nouveauté sera source d'excitation et de joie. Les poissons, vous parvenez à prendre les bonnes décisions. Soyez fiers de vous. Très bonne journée à tous.

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Bonjour à tous, nous sommes aujourd'hui le 26 juillet, journée où nous souhaitons une bonne fête aux Anne, ses variantes et dérivées, mais également au Joachim. Bon anniversaire à vous qui êtes né un 26 juillet, c'est un point en commun que vous avez avec Guillaume Play, Alice Taglioni, Frédéric Diefenthal, Jason Statham et Sandra Bullock ou encore Mick Jagger. Ça s'est passé un 26 juillet 1547. Henri II est couronné roi de France en la cathédrale de Reims. Le 26 juillet 1758, capitulation des Français au siège de Louisbourg en Nouvelle-France américaine, qui correspond à la Louisiane ou encore le Québec à titre d'exemple. Le 26 juillet 1925, c'est la création de la Chambre des métiers en France. 1958, le prince Charles d'Angleterre est fait prince de Galles et comte de Chester. Et le 26 juillet 2016, le dénommé Père Hamel est égorgé alors qu'il célébrait une eucharistie matinale de semaine en tout petit comité dans son église paroissiale de Saint-Étienne-du-Rouvray en Seine-Maritime. Le dicton du jour, si les fourmis s'agitent à la Sainte-Anne, l'orage descend de la montagne. Très belle journée sur Delta FM.

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2: 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Et Frédéric Mistral, il disait qu'il était le chantre de la terre des Bosses. 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
1: 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Et une petite anecdote, pour la Sainte Estelle d'Aigamorte, en 1891, Charlon est venu d'au Paradou sur les skins de Soumio.
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1: On a écouté Rose de Maille. Rose de Maille est tirée d'un disque Sarah Cante Sempre d'André Chiron. Va qui, André Chiron?

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0: C'est beau, hein? 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
1: hein?
0: Joli, hein? 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
0: vieille de Tianiti. 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Mais moi, qui s'accable les Genesis, vous disiez en tout.
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2: Bonjour à tous, l'essentiel de l'actualité avec le point sur l'incendie en Gironde. La situation est telle que maintenant l'incendie s'auto-alimente, il génère son propre vent, la propagation est rapide. On compte maintenant 42 000 hectares de forêt ravagés par les flammes. Au total, plus de 220 000 personnes ont dû être évacuées. L'autoroute A63 est partiellement fermée et le trafic ferroviaire totalement interrompu au sud de Bordeaux. Dans le Var, d'importants moyens mobilisés également sur l'incendie en cours depuis mardi. Les flammes ont parcouru 4000 hectares de végétation. Ce dimanche, 2000 personnes ne sont toujours pas autorisées à regagner leur domicile. Sur le terrain, un important dispositif reste déployé donc pour sécuriser la zone avec 1000 pompiers et 110 gendarmes mobilisés. La Russie aurait réclamé 30 000 soldats supplémentaires à la Corée du Nord. C'est ce qu'affirme le président ukrainien Volodymyr Zelensky. Selon lui, des préparatifs sont en cours dans la région de Voronezh pour les accueillir. Pyongyang s'apprêterait aussi à fournir des lanceurs de missiles balistiques à Moscou en échange d'une assistance militaire et financière. Et en cyclisme, on dispute la dernière étape du Tour de France. Aujourd'hui, un parcours modifié pour cette 21e étape. Il est réduit à 89 km. Le départ se fera à Paris à 17h50.

Bonjour à tous, nous sommes aujourd'hui le 26 juillet, journée où nous souhaitons une bonne fête au Anne, cette variante est dérivée, mais également au Joachim. Bon anniversaire à vous qui êtes né un 26 juillet, c'est un point en commun que vous avez avec Guillaume Play, Alice Taglioni, Frédéric Diefenthal, Jason Statham, et Sandra Bullock ou encore Mick Jagger. Ça s'est passé un 26 juillet 1547. Henri II est couronné roi de France en la cathédrale de Reims. Le 26 juillet 1758, capitulation des Français au siège de Louisbourg en Nouvelle-France américaine, qui correspond à la Louisiane ou encore le Québec à titre d'exemple. Le 26 juillet 1925, c'est la création de la Chambre des métiers en France. 1958, le prince Charles d'Angleterre est fait prince de Galles et comte de Chester. Et le 26 juillet 2016, le dénommé Père Hamel est égorgé alors qu'il célébrait une eucharistie matinale de semaine en tout petit comité dans son église paroissiale de Saint-Étienne-du-Rouvray en Seine-Maritime. Le dicton du jour, si les fourmis s'agitent à la Sainte-Anne, l'orage descend de la montagne. Très belle journée sur Delta FM.

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1: Tout cet été, on se retrouve au phare de l'Espiguette pour vous faire découvrir ou redécouvrir cet endroit de patrimoine emblématique du territoire. On est avec sa responsable Florinesco. Bonjour.
2: Bonjour.
1: Et on s'intéresse à ce patrimoine bâti. Alors, il y a ce phare, évidemment, qui est devant nous, là, qui est assez imposant. Mais on a aussi tout un tas de choses autour, toute une bâtisse. Et en fait, tout ça, c'est parce qu'il y avait quand même des gens qui vivaient ici, voilà, sur place, pour pouvoir garder ce phare.
2: Exactement. Alors, pour s'appeler un phare, il y a plusieurs critères, hein. Et donc les trois critères importants que j'aime bien expliquer, c'est qu'il faut que le phare, le bâtiment principal, donc la fameuse tour, mesure au moins 20 mètres de haut. Donc nous à l'Espiguette, elle fait 27 mètres de haut, donc on remplit ce premier critère. Le deuxième critère, c'est qu'il faut que ce phare éclaire à au moins 20 000 marins, donc ça fait 37 km. Le troisième critère, il fallait avoir des logements pour les gardiens. Les logements étaient très importants parce qu'il fallait attester d'une présence jour et nuit pour faire fonctionner le phare. Donc nous, on voit très bien hein, sur ce bâtiment qu'on a deux ailes, donc on a deux anciens logements. Il y avait donc deux familles de gardiens qui vivaient ici pour faire fonctionner le phare. Pourquoi deux familles ? Tout simplement parce que la nuit, ils faisaient des gardes de 6 heures. Donc dans la chambre de veille, quand on monte dans la tour, on accède à une chambre de veille. C'est là où le gardien restait la nuit pendant sa garde. Et puis au bout de 6 heures, eh bien, il y avait une rotation de gardiens. Voilà pourquoi il y avait deux gardiens. Ils avaient la chance ici à l'Espiguette de vivre en famille, ce qui n'est pas le cas de tous les phares. Souvent les gardiens commençaient leur carrière dans les phares en mer. Et dans les phares en mer, évidemment, il n'y avait pas la famille. Et puis ils terminaient leur carrière dans les phares en terre. Ils appelaient ça d'ailleurs des petits paradis, et en mer ils appelaient ça les enfers. donc voilà, on est sur des bâtiments comme ça où on pouvait accueillir une famille entière. Il y avait un des gardiens qui s'appelait Achille Labrousse, qui vivait d'ailleurs avec ses 7 enfants. Ses 7 enfants qui allaient à l'école à cheval. Donc il y avait évidemment des écuries au phare de l'Espiguette. Quand on rentre dans la cour intérieure, on voit tout un bâtiment qui est vitré. Ce sont les anciennes écuries du phare. Et donc les enfants allaient à cheval à l'école. Voilà. C'était très important de pouvoir se déplacer. Ils mettaient à peu près 40 minutes à cheval pour rejoindre le centre-ville.
1: Mais oui, parce qu'on voit bien déjà en voiture le temps qu'on met, alors on imagine...
2: Oui, c'est ça. Aujourd'hui, on se rend moins compte de l'isolement, mais ils pouvaient être très très isolés par la distance, mais aussi par les coups de mer, où très souvent tout était inondé autour du phare. On était relativement proche à l'époque de la mer, et quand il y avait des tempêtes, eh bien la mer rentrait et tout était inondé aux alentours. Et donc on n'était plus accessible. Donc il fallait quand même que ces gardiens puissent être autonomes. Donc ils avaient probablement des potagers, ils avaient des vignes aussi, les derniers gardiens. Et puis le petit bâtiment d'accueil, accueil boutique qu'on a là, c'était une ancienne remise agricole. Donc il y avait un poulailler, un clapier, de quoi un peu s'autosuffire. Puis les gardiens chassaient beaucoup hein, autour des dunes pour avoir un peu de gibier.
1: Quand on dit à l'époque, le phare il a été utilisé de quelle époque à peu près ?
2: Alors les premiers gardiens sont arrivés au moment de l'éclairage en 1869. Ensuite il y a eu toute une phase d'électrification hein, parce qu'au début ils fonctionnaient avec de l'huile. Donc on avait un stock d'huile en bas du phare dans une petite pièce qui s'appelait le magasin. Ensuite il a fonctionné avec du pétrole. Puis ensuite électrification en 1964. Automatisation en 1975. Mais c'est pas parce qu'il a été automatisé en 1975 que les gardiens sont partis. Non, au départ, l'automatisation marchait plus ou moins bien. Donc les gardiens avaient des astreintes couchées. C'est-à-dire qu'ils avaient le droit d'être dans leur logement la nuit. Mais par contre, dès que le phare tombait en panne, il devait se lever pour mettre des groupes électrogènes en marche. Donc ça veut dire que les gardiens n'ont pas disparu en 1975. Ils sont quand même restés plusieurs années de plus. La dernière gardienne est même restée jusqu'en 2005. Elle n'avait pas vraiment une fonction de gardienne, hein, plus de présence sur le site qui était très importante. Mais elle avait plus ce rôle d'allumer le phare, etc.
1: Est-ce qu'on a d'autres éléments là sur ce site qui témoignent de cette vie passée des gardiens sur place?
2: Oui, il y a un élément qui me semble très important, c'est la cour intérieure. Il faut s'imaginer que cette cour intérieure, quand vous y accédez, c'est une cour qui est pavée et qui n'est pas droite. Tout simplement parce que tout était fait pour récupérer de l'eau douce. Donc en fait, l'eau de pluie tombait sur les toits. Avec les gouttières, ça remplissait une citerne qui est sous le phare, qui avait une capacité d'eau pour contenir à peu près 60 mètres cubes, 70 mètres cubes. Et le trop-plein de cette citerne remplissait le puits. Donc il faut s'imaginer que le seul point d'eau douce des gardiens de phare, c'était ce puits. Et donc cette cour qui est classée au titre des monuments témoigne un peu de cette histoire autour de l'eau, hein, qui était relativement importante.
1: Et n'hésitez pas à venir voir ça de vous-même et visiter ce phare. Vous avez toutes les infos avec les horaires, les visites guidées et tout le reste sur phare-spiguette.fr. Merci Florine.
2: Merci à toi.

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2: Dans votre agenda de ce week-end des 1er et 2 août, c'est donc la fête votive du Kellar. Et oui, elle s'installe dans la cité du 1er au 9 août, célébrant les richesses culturelles et les traditions taurines de Camargue. Le samedi 1er août débutera dès 15h avec un concours de pétanque, suivi d'une course de taureaux à 16h30 dans les arènes, avec les manades Aubanel, Chabalier, Blatière-Bessac et Félix. La soirée sera marquée par la bandide de la manade Aniel, le grand cabaret Kellarin à 21h30 et les prestations musicales de l'orchestre Franck Oria. À partir du dimanche 2 août, le rythme s'installe avec les déjeuners auprès des demoiselles, les abrivades et les bandides quotidiennes ainsi que les courses camarguaises à 17h30 et ce, tous les jours jusqu'au 9 août. La fête votive du Kellar, c'est à retrouver toute la journée dès 9h avec le déjeuner, le dimanche avec les festivités tous les jours jusqu'au 9 août. Également au programme ce samedi 1er août, la plage du Pilou s'anime pour une journée entière dédiée à la mer. Entre les activités nautiques proposées tout au long de la journée, 9h midi et 14h-18h, la population est invitée à une brazucade et un apéritif musical à 11h30 animé par la Peña Los Amigos. Les familles pourront également participer au concours de château de sable à 15h dont la remise des prix aura lieu à 17h30. La journée se clôturera en beauté avec une soirée grillade et paella à 20h, suivie du traditionnel feu d'artifice à 22h30 et de la soirée Ibizargue animée par les DJ Totoff et Chino. La fête de la mer et de la plage, c'est à retrouver sur la plage du Pilou à Villeneuve-les-Maguelones ce vendredi et ce samedi 1er août, toute la journée jusqu'à 1h du matin. Et pour finir, les arènes du Gros du Roi accueillent un duo de choc pour une soirée électrisante ce dimanche 2 août. Yann Muller, le DJ réputé pour ses reprises magistrales de classiques comme Les Oies Sauvages, partagera l'affiche avec la légende Philippe Corti. Avec plus de 30 ans de carrière, ce dernier apportera son énergie iconique pour une performance qui promet d'être survoltée, une alchimie musicale parfaite pour vivre une expérience sonore intense. Le concert de Yann Muller et Philippe Corti, c'est donc aux arènes du Gros du Roi ce dimanche 2 août de 19h à minuit. Très bonne sortie avec Delta FM et très bon week-end.
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1: Et dans votre télé pour ce dimanche 26 juillet, je vous propose de retrouver le premier épisode de la série Quai numéro 7 sur la chaîne TF1 Série Film. Lisa Evan est morte. C'est dorénavant un fantôme piégé dans une gare, incapable de se rappeler qui elle est, comment elle est morte et pourquoi. Mais lorsqu'elle est témoin d'un suicide sur le quai numéro 7, sa mémoire commence à se réveiller. Elle se souvient de son petit ami Matty, ainsi que du cycle de tourments et de manipulations qui l'ont conduit à la mort. Quand un autre décès survient sur le même quai, elle reçoit l'aide inespérée d'Akash, un agent de la police des transports qui décide d'enquêter. Lisa doit reconstituer ses propres souvenirs dans cette enquête criminelle qui prend une tournure inattendue. Quai numéro 7, c'est donc une série à retrouver sur la chaîne TF1 Série Film. Le premier épisode est cette série, et d'après le livre éponyme de Louise Doughty. On a également dans votre télé pour ce dimanche sur TF1 le film Super Chondriaque, sur France 2 Heureux Gagnant en inédit, sur France 3 une série TV c'est Enquête à haut risque avec le premier épisode, sur France 5 Les 100 lieux qu'il faut voir, le Nord Terre de Vélo en inédit, toujours en inédit sur M6 c'est Capital Camping Club Village Vacances, jusqu'où iront les nouvelles formules all inclusive. Sur Arte, un film culte, c'est Fame. France 4, Silence, on tourne. W9, il s'agit du film Le Cerveau. Sur TMC, Esprit criminel. Sur TFX, Il ne faut jurer de rien. Sur Gulli, on retrouve le cultissime MacGyver. Sur la chaîne C-Star, c'est Chicago Fire. Sur T18, Secret d'héritier. Et Amy Winehouse, son ex-mari, veut sa part. Sur Novo 19, Les Carnets de Julie, grand format sur les routes du pays Qatar. Et puis on termine avec la chaîne Sister, le voyage extraordinaire de Samy. Très bonne soirée TV avec Delta FM.
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1: Jennifer Alario, je travaille à l'Astrolabe au service culturel du Grand Figeac, chargée de l'action culturelle au service spectacle vivant. Pour la saison 2025-2026, on accueille le Club Dramatique Théâtre, qui est une compagnie basée à Toulouse, dirigée par Mélanie Vessette et Simon Le Floch. La commande qui leur a été passée, c'était de créer vraiment un projet de médiation à destination de différents publics, partir sur une notion qui était le geste artistique comme rempart à l'isolement.
2: Je m'appelle Mélanie, je dirige la compagnie Le Club Dramatique, qui est la compagnie qui a été associée cette saison à l'Astrolabe à Figeac. Et dans le cadre de notre association, il a fallu proposer un projet de médiation culturelle. Et j'avais à cœur de travailler avec des personnes âgées, très âgées, avec lesquelles je n'avais jamais travaillé. J'avais déjà travaillé avec des jeunes, j'aime beaucoup travailler avec des jeunes et d'autres publics, mais je n'avais jamais travaillé avec des personnes très âgées. Et donc moi j'avais à cœur de partir d'eux et d'elles, et de travailler ce qu'on appelle une écriture de plateau. Ça veut dire qu'il n'y a pas de texte qui préexiste à la création. On se raconte des histoires, on écoute des témoignages, des récits de vie. Et à partir de ça, avec Julie Duchaussois, qui fait partie de la compagnie Jean Balcon et qui m'accompagnait sur cette aventure, on a écrit des textes pour eux et pour elles. Et l'idée, c'était de faire une pièce un peu ce qu'on appelle du théâtre documentaire. Donc on entend des morceaux de vie, de récits, de sons, et de les mettre ensemble sur un plateau, des gens très jeunes et des gens très âgés. Et ça a été une rencontre vraiment formidable. Et je crois que pour tous les participants et participantes de ce projet, c'est une vraie aventure, parce que personne n'était jamais allé sur un plateau de théâtre. Donc on a beaucoup travaillé, et je crois qu'on est tous et toutes très fiers du résultat.
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1: Cinéma.
2: Bonjour Camille.
3: Bonjour Tom.
2: Alors ensemble, nous allons évoquer la programmation du cinéma Marcel Pagnol d'Aigues-Mortes pour ce samedi 25 et dimanche 26 juillet. Et sur le grand écran ce week-end, nous retrouvons Permis de détruire.
3: Dominique lutte pour concrétiser son rêve corse entre son cabinet médical en chantier et son combat contre une centrale électrique controversée. Avec ses amis, ils vont tout faire pour s'intégrer à la culture insulaire.
2: Permis de détruire, c'est donc samedi à 18h30 et dimanche à 21h. On a également Vaiana, la légende du bout du monde.
3: Vaiana s'aventure par-delà le récif de son île de Motunui. Accompagnée du célèbre demi-dieu Maui, elle embarque pour un voyage inoubliable.
2: Vaiana, la légende du bout du monde, c'est samedi à 14h30 et dimanche à 16h. On a également Toy Story 5 dimanche à 14h, Supergirl samedi à 16h30. On l'appelait Robin des Bois, interdit aux moins de 12 ans, c'est donc samedi à 20h30. La bataille de Gaulle, j'ai écrit ton nom, c'est dimanche à 18h. Et n'oubliez pas que mardi prochain, mardi 28 juillet, vous allez retrouver une séance en plein air au pied des remparts d'Aigues-Mortes avec Michael à 22h. Vous pouvez déjà réserver votre place pour cette séance plein air. Et bien, pour cela, rendez-vous directement au cinéma à l'accueil ou sur le site cinéma-aigues-mortes.com. Merci beaucoup, Camille.
3: Merci, Tom. À bientôt.
2: À bientôt.

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0: 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Il est 10h.
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2: Bonjour à tous, l'essentiel de l'actualité avec le point sur l'incendie en Gironde. La situation est telle que maintenant l'incendie s'auto-alimente, il génère son propre vent, la propagation est rapide. On compte maintenant 42 000 hectares de forêt ravagés par les flammes. Au total, plus de 220 000 personnes ont dû être évacuées. L'autoroute A63 est partiellement fermée et le trafic ferroviaire totalement interrompu au sud de Bordeaux. Dans le Var, d'importants moyens mobilisés également sur l'incendie en cours depuis mardi. Les flammes ont parcouru 4 000 hectares de végétation. Ce dimanche, 2000 personnes ne sont toujours pas autorisées à regagner leur domicile. Sur le terrain, un important dispositif reste déployé donc pour sécuriser la zone avec 1000 pompiers et 110 gendarmes mobilisés. La Russie aurait réclamé 30 000 soldats supplémentaires à la Corée du Nord. C'est ce qu'affirme le président ukrainien Volodymyr Zelensky. Selon lui, des préparatifs sont en cours dans la région de Voronezh pour les accueillir. Pyongyang s'apprêterait aussi à fournir des lanceurs de missiles balistiques à Moscou en échange d'une assistance militaire et financière. Et en cyclisme, on dispute la dernière étape du Tour de France. Aujourd'hui, un parcours modifié pour cette 21e étape. Il est réduit à 89 km. Le départ se fera à Paris à 17h50.

0: je sais pas.
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2: Et cette semaine dans Serial Streamer, attendu avec impatience, la nouvelle adaptation de La Petite Maison dans la Prairie sur Netflix cherche à se distinguer par sa fidélité aux matériaux d'origine de Laura Ingalls Wilder, s'éloignant ainsi des libertés prises par la série culte des années 70. Cette itération, qui plante son décor près d'Independence au Kansas, mise sur une production esthétique moderne, avec une photographie soignée et des costumes crédibles, tout en conservant la candeur de l'œuvre originale. 8 épisodes composent cette première saison qui remet au centre de l'intrigue la place des autochtones, les Osages, dans le récit des pionniers, offrant une vision plus équilibrée de la conquête de l'Ouest. Une modernisation qui se veut respectueuse sans sacrifier l'aspect épique du récit de survie. Également dans l'actualité, après Federer et Nadal, c'est au tour de Novak Djokovic d'avoir son documentaire. Intitulé Novak Djokovic, le loup en hiver, le film sera disponible le 20 août prochain sur Prime Video. Contrairement aux hommages plus classiques, ce documentaire explore la construction du champion sous l'angle du vilain de l'histoire du tennis. Le film promet de plonger dans le sacrifice du Serbe qui a dû se construire seul, dans l'adversité constante face aux favoris du public que furent Federer et Nadal, pour finalement devenir le plus titré de l'histoire avec 24 grands chelem. Un portrait qui interroge les conséquences personnelles de cette quête acharnée de la victoire. Et pour finir, le secteur du streaming traverse une zone de turbulence inédite avec un recul des dépenses des foyers français en abonnement, une première en 4 ans. Pour contrer cette érosion et la montée en puissance des plateformes gratuites comme YouTube, Roku, Tubi, qui captent désormais près de 19% du temps de visionnage aux États-Unis, eh bien Disney Plus envisagerait une manœuvre radicale, proposer une offre gratuite financée par la publicité. Bien que rien ne soit encore gravé dans le marbre, cette option permettrait à Disney Plus d'accéder à un public qui ne peut ou ne veut plus payer d'abonnement. Le catalogue gratuit sera toutefois réduit, se concentrant probablement sur le fond de catalogue historique, Star Wars, Avengers, classique Disney, plutôt que sur les productions originales récentes. Cette réflexion marque un tournant majeur dans la stratégie de la firme qui cherche désormais à se rendre indispensable face à des ménages de plus en plus économes.

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1: On se retrouve avec notre praticienne en médecine chinoise, c'est Guylaine Ollier, bonjour.
2: Bonjour.
1: Avec des petites clés pour votre bien-être. Et puis, le bien-être, ça passe aussi par l'alimentation. On va s'intéresser ensemble à la diététique de l'été, puisque nous avons vu que dans la loi des cinq éléments, l'été était associé au cœur, à la chaleur, au yang, au feu donc, à la saveur amère et aux papilles gustatives. Et bien, à partir de tous ces éléments-là, on va vous aider à faire votre liste de courses et à adopter des bonnes attitudes et bonnes habitudes alimentaire lié à cette saison, Guylaine.
2: Oui, donc ce qui nous intéresse en diététique, en été, est la saveur amère, en relation directe avec l'élément feu. Elle soutient le cœur et ses fonctions. Elle possède les propriétés de raffermir, d'assécher, de refroidir et de clarifier. Les aliments de saveur amère sont le blé, abricot, le mouton, échalote, laitue, le pissenlit, chicorée, endive, salade frisée, céleri, asperge, chou rave, verveine, rhubarbe, etc. En été, tous les aliments de nature chaude entretiennent évidemment la chaleur à l'intérieur du corps, entraînant la sudation, de la sueur. Et pour une personne qui transpire déjà beaucoup, cela peut engendrer de la fatigue ou de la constipation ou la sécheresse des muqueuses, des yeux ou de la peau.
1: D'ailleurs, c'est peut-être un signal de notre corps, parce que l'été, souvent, on a un petit peu envie de manger froid.
2: Et oui, en excès, cette saveur amère nuit au cœur, aux os, aux dents, et il convient de la réduire en cas de pathologie les concernant. L'excès de yang du cœur est souvent dû à des erreurs diététiques, avec une surconsommation de saveurs amères, comme le café, le thé, la bière, le vin, le tabac, les épices fortes, sont donc à consommer avec modération. La cuisson influe aussi sur les propriétés des aliments et notamment sur leur nature. La cuisson au barbecue, très prisée en été, exerce une dessiccation sur les aliments et renforce leur nature chaude. Donc, je ne vais pas trop me faire des amis, mais il faut diminuer aussi la consommation de viande pour les barbecues, notamment l'agneau et le porc, et la remplacer par le poisson et les céréales, sauf le blé. Et puis éviter aussi l'alcool, donc les barbecues et les épices, au pouvoir donc asséchant et stimulant et donnant soif, entraînant ainsi un cercle vicieux.
1: Alors il faudrait plutôt privilégier les légumes et puis manger froid donc.
2: Voilà, l'été il faut consommer plutôt des aliments froids et crus, comme les crudités par exemple, ou alors les fruits et les légumes rouges. La couleur rouge est la couleur de la saison. Privilégier aussi les saveurs douces, piquantes et salées. À l'inverse, pour les personnes en vide de feu, il convient de consommer surtout des aliments amers et stimulants, acides et salés en particulier, les œufs, les huîtres, le blé et le thé.
1: Et puis si on parle de la couleur, c'est vrai qu'en fait on peut se laisser guider par la nature tout simplement, puisqu'on voit que selon les saisons, on a plus ou moins de légumes qui poussent et de fruits dans telle ou telle couleur, donc ça peut être... un bon guide.
2: Voilà, tout à fait, les tomates, les fruits rouges, par
1: les
2: exemple.
1: Poivrons, qui les poussent poivrons rouges, etc.
2: Aussi,
1: donc,
2: tout à fait.
1: Ouais. Et puis, ne pas oublier que les bons poissons à la plancha, en plus, on est dans une région qui est quand même un petit peu adaptée, c'est pas trop mal non plus, quand même.
2: C'est vrai.
1: Alors, du coup, l'été, on a quand même soif aussi, les boissons.
2: Alors, concernant les boissons, il est préférable toujours de boire de façon tempérée ou chaude et à éviter l'abus de jus de fruits, car ceci disperse l'énergie et dilate le cœur. Mais quelle que soit la saison, les besoins de chacun restent tout à fait personnels, selon bien sûr l'état de santé du moment.
1: Et puis pour les boissons, on voit d'ailleurs que dans le désert, ils ont plutôt tendance à boire du thé plutôt que des boissons glacées.
2: Alors
1: ils n'ont pas forcément le congélateur à disposition.
2: Tout à fait. Précisément, le thé vert.
1: Thé vert.
2: Le thé vert qui est rafraîchissant.
1: Qui est rafraîchissant et qui est donc hydratant parce que, je crois, le corps disperse moins d'énergie à essayer de remettre à bonne température la boisson si elle est à température ambiante plutôt que glacée.
2: Tout à fait.
1: Merci pour tous ces petits conseils, Guylaine. Et puis on fonce acheter les fruits et légumes.

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1: À la Grande Motte, un acteur majeur de la fabrication de catamarans haut de gamme recherche activement 5 menuisiers ou menuisières d'agencement nautique pour intégrer ses ateliers. Si vous avez la passion du travail de précision et le goût des beaux matériaux, c'est l'occasion idéale d'intégrer un environnement stimulant et dynamique. Au cœur de la production, vos missions consisteront à réaliser l'agencement intérieur complet de navires d'exception. Vous devrez lire et interpréter des plans techniques, effectuer des découpes, des assemblages et des ajustements de pièces, puis procéder à la pose de mobilier et d'éléments d'aménagement sur mesure. Vous travaillerez également en étroite collaboration avec les autres corps de métier, tels que les électriciens et les plombiers, pour garantir une finition irréprochable. Les postes sont à pourvoir dans le cadre de missions en intérim, offrant une belle opportunité de valoriser votre savoir-faire technique au sein d'une entreprise renommée de l'industrie navale. Une maîtrise de la lecture de plans et une première expérience dans le travail du bois ou l'agencement seront vos meilleurs atouts pour réussir.
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1: Cinéflash pour ce week-end des 25 et 26 juillet avec à voir dans votre cinéma Vogue du Gros du Roi le film Supergirl, film d'action fantastique de Craig Gillespie avec Millie Alcock, Matthias Schoenaerts, Eve Ridley. Lorsqu'un adversaire aussi impitoyable qu'inattendu menace son monde, Kara Zor-El, alias Supergirl, fait équipe à contre-cœur avec un improbable compagnon et s'engage dans un périple intergalactique en quête de vengeance et de justice. Supergirl, c'est donc à voir dans votre cinéma. C'est à voir ce samedi à 20h. Également au programme de cette journée de samedi, La fille dans les nuages est à 14h, Toy Story 5 à 18h, Charlie et les kangourous c'est à 16h, Des mignons et des monstres à 17h, L'Odyssée à 14h et 19h. Et pour la journée de dimanche, vous avez deux séances matinales au tarif de 5,50€ à 10h30. Il y a Charlie et les kangourous et Le monde à l'envers, qui dure 45 minutes. C'est un film d'animation présenté dans le cadre du Little Film Festival. Pour le reste de la journée, pour l'après-midi, vous avez La fille dans les nuages à 16h, Charlie et les kangourous à nouveau à 17h30, Vaiana à 14h, L'Odyssée dimanche 19h, La bataille de Gaulle 1, L'âge de fer 16h, La bataille de Gaulle 2, J'écris ton nom 19h30 et Permis de détruire est à 14h. Toute la programmation jusqu'au 28 à retrouver sur cinemavogue-crodurois.com. Bonne séance.

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2: Bonjour à tous, l'essentiel de l'actualité avec le point sur les incendies dans le sud-ouest. Dans les Landes, le feu de Biscarrosse est toujours contenu à 3600 hectares et des habitants de l'ouest de la ville ont pu regagner leur logement. En Gironde, le sinistre est hors de contrôle à ce stade et menace les abords de Bordeaux avec déjà 42 000 hectares détruits. La 63 est partiellement fermée et le trafic ferroviaire totalement interrompu au sud de Bordeaux. 6 hommes placés en détention provisoire en lien avec un projet d'attentat contre une synagogue présente un juge hier. Ils sont poursuivis pour vol et trafic d'armes. Ils sont soupçonnés d'avoir livré ou convoyé le véhicule contenant des armes découvert le 11 juillet dernier à Sarcelles. À ce stade, les enquêteurs ne savent pas si les suspects avaient connaissance du projet d'attaque ou non. Les plages normandes du débarquement, maintenant inscrites au patrimoine mondial de l'UNESCO. Le comité a validé la candidature française aujourd'hui. C'est l'aboutissement d'un projet porté depuis près de 20 ans. Étendu sur 80 km entre la Manche et le Calvados, eh bien, ces plages avaient marqué l'histoire le 6 juin 44, signant le début de la libération. Et en cyclisme, le tracé de la dernière étape du Tour de France modifié ce dimanche, le parcours est réduit à 89 km avec un départ désormais fixé à Paris à 17h50.

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2: Tout cet été, on a décidé de vous emmener au Siquarium pour en découvrir un petit peu les recoins. On est dans les backstage aujourd'hui, cette semaine, avec Bastien, responsable technique. Bonjour.
3: Bonjour.
2: Alors là, on est dans le lieu qu'on appelle le labo, où il y a donc des choses qu'on a déjà pu voir. On a la reproduction des poissons, mais on a aussi un autre type de reproduction, les coraux.
3: Alors oui, c'est ici. Alors quand on parle de reproduction, il y a très peu d'espèces de coraux que nous reproduisons par reproduction sexuée. Sinon, c'est beaucoup du bouturage que nous faisons, donc de la multiplication plus que de la reproduction. Ça commence à se faire sur certaines espèces. On a déjà eu des reproductions sexuées, mais ça concerne une à deux espèces de coraux durs au sein du Siquarium pour le moment.
2: Donc ça peut se faire quand même.
3: C'est un peu gant. Oui, la reproduction des coraux peut se faire et se fait naturellement. Ouais. Nous, du coup, on a eu la chance de pouvoir l'observer sur une certaine espèce qui s'appelle le Poscilopora. Donc ça, les coraux se reproduisent. Ça forme une petite larve. Cette petite larve, elle va nager et se fixer sur un support et ensuite se développer et donner un nouveau pied de corail.
2: D'accord. Ils se reproduisent comment, du coup ?
3: Du coup, il y a des gamètes mâles et femelles. Alors, en plus, c'est un peu compliqué chez les Poscilopora puisque c'est une autofécondation. Parce que il y a des gamètes mâles et femelles au sein du même corail qui se fécondent, qui font une larve. Cette petite larve qu'on appelle la larve planula va nager et se fixer sur un support et ensuite va grandir pour devenir un nouveau pied de corail.
2: Donc c'est assez étrange parce qu'en fait on est un peu à mi-chemin entre du végétal et de l'animal finalement, en quelque sorte.
3: Enfin, alors les coraux, ce sont des animaux, mais par contre qui s'inspirent un peu du règne végétal puisque tous les coraux en fait abritent une algue photosynthétique. Donc il va pouvoir réaliser la photosynthèse au même titre qu'une plante. Et c'est grâce à cette petite algue en fait que les coraux vont pouvoir grandir. Ce n'est pas l'essentiel des coraux. Il y a des coraux qui sont symbiotiques, donc qui abritent ces petites algues unicellulaires qui leur donnent d'ailleurs toutes ces couleurs différentes. Et certains coraux qui, eux, ne peuvent pas faire de photosynthèse, n'ont pas ce pigment qui leur permet de faire la photosynthèse, eux, par contre, sont obligés de chasser et de se nourrir comme un animal.
2: D'accord.
3: Voilà.
2: Et de chasser, du coup, un peu comme une plante carnivore, par exemple, ce genre de choses.
3: On peut imaginer ça comme une anémone. Le plus simple, c'est de prendre une anémone. Une anémone, on peut comparer ça à un polype, c'est-à-dire qu'il y a une bouche et des tentacules. Les tentacules sont là pour piéger la proie et la bouche pour la digérer.
2: Donc là, on a dans les bacs devant nous, justement, on parlait de couleurs il y a quelques minutes. Alors, on a ces petits poissons très colorés, d'ailleurs, qui ont l'air de nous dire bonjour. Et puis derrière, on a tous ces petits coraux. Vous le disiez, on a vraiment toutes les couleurs. Là, on a du orange, du vert. C'est ça aussi la signature du corail et l'image qu'on s'en fait, d'ailleurs, à travers le monde. C'est toutes ces couleurs chatoyantes qu'on essaye de protéger aussi.
3: C'est ça. Il y a une grande variété de couleurs et de formes, puisque ici on peut voir qu'il y a des coraux qui vont former plutôt des assiettes, plutôt des plateaux, d'autres qui vont avoir une forme plutôt arborescente, donc qui vont ressembler un petit peu à des arbres. Et oui, il y a une très grande variété au sein des coraux.
2: Et j'imagine des spécificités aussi, par exemple en Méditerranée et puis à travers le monde aussi, on ne retrouve pas forcément les mêmes coraux, puisque pas forcément les mêmes températures d'eau, etc. Ça dépend de ça aussi.
3: Effectivement, alors on a les coraux, alors l'image qu'on s'en fait, c'est évidemment les coraux très colorés, des barrières tropicales, enfin des grandes barrières de corail. Mais en Méditerranée, il y a aussi des espèces de coraux. Qui sont un peu moins flashy, on va dire, mais qui vivent aussi dans nos mers. On a découvert récemment aussi dans les fjords en Norvège qu'il y avait aussi des petites barrières de corail, d'eau froide, mais qui étaient aussi très jolies, avec énormément de couleurs. Donc oui, les coraux, on en retrouve un peu partout, mais la plus grande variété se retrouve quand même autour de l'équateur.
2: On parle aussi de blanchiment du corail, notamment de plus en plus à notre époque, malheureusement. C'est dû à quoi, ça? Qu'est-ce que c'est, en fait? Qu'est-ce que ça signifie?
3: Alors, le blanchiment du corail, il y a deux explications. Il y a les montées des températures. qui vont avoir pour conséquence que cette petite algue unicellulaire qui vit au sein des coraux photosynthétiques, elle va être expulsée. Et donc le corail n'aura plus cet apport de carbone, les effets bénéfiques pour lui de la photosynthèse pour sa croissance, ne les aura plus et du coup ne pourra plus se développer comme il faut. Et en plus de ça, on parle aussi de l'acidification des océans qui en fait empêche une bonne calcification des coraux puisque le pH de l'eau de mer diminue tout doucement et ça ne favorise pas la calcification chez les coraux.
2: Calcification qui permet
3: Alors la calcification, un peu comme nos os, c'est qui permet au corail de grandir. D'accord. C'est-à-dire qu'il va pouvoir fixer le bicarbonate de calcium qu'il y a dans l'eau et va pouvoir développer son squelette calcaire.
2: D'accord. Donc ici, dans les coraux qu'on élève, cultive, du coup on ne sait pas trop quel est le mot, c'est quoi le mot exact d'ailleurs qu'on dira.
3: Ce serait plutôt cultiver. Voilà, comme une plante en fait, on fait des boutures, c'est-à-dire qu'on va fractionner un corail en quatre petits bouts qui vont nous donner quatre nouveaux coraux.
2: Et donc ensuite, on les dispatche dans les bassins, à la fois pour le côté esthétique, mais peut-être pour les animaux aussi, pour recréer de l'habitat naturel et puis pour jouer aussi sur leur vie quotidienne en fait.
3: Alors effectivement, il y a le côté pour égayer l'aquarium, faire joli, mettre de la couleur, mais les poissons aussi se sentent mieux quand on se rapproche le plus possible de leur habitat et qu'ils ont des endroits où ils peuvent se cacher, se promener entre les coraux. C'est quelque chose qui doit être rassurant pour eux aussi.
2: Et donc là, on adapte en fonction de l'habitat naturel du poisson, du type de poisson ?
3: Voilà, exactement. Alors après, selon les poissons, il y en a qui sont prédateurs du corail, donc évidemment, il ne faut pas les mélanger avec les coraux. Mais oui, en général, les poissons se sentent mieux quand les bacs sont décorés et bien remplis.
2: Donc, quand on se promène dans le Siquarium, si on voit des coraux dans les bacs de différents poissons, en fait, c'est un petit peu le paysage qu'on aurait naturellement.
3: Voilà. Alors, comme on dit, on ne fait pas forcément des bacs qu'on appelle écotypiques, c'est-à-dire, par exemple, un aquarium des Caraïbes où il n'y aurait que des coraux des Caraïbes, des poissons des Caraïbes. Mais on essaie de coller au mieux à ce qui existe dans la nature. Vu que la plupart des poissons viennent de la zone Indo-Pacifique, ici on a beaucoup de coraux qui viennent de cette zone-là. Et on les utilise même si ils sont mélangés avec des poissons des Caraïbes qui n'auraient jamais vu ces coraux-là dans les Caraïbes. Ils s'en accommodent très bien et ça permet d'égayer les aquariums.
2: On a combien d'espèces différentes de coraux au Siquarium ?
3: Alors, on a à peu près 80 espèces qui se répartissent en deux familles. Donc, on a ce qu'on appelle les coraux durs. Donc, ils vont fabriquer un squelette calcaire, un petit peu comme nous fabriquons nos os. Et on a ce qu'on appelle les coraux mous, qui, eux, en fait, ont plutôt un corps spongieux, rempli d'eau, mais une base qui leur permet de s'accrocher au support. Donc, une toute petite partie calcaire qui leur sert juste d'accroche. Et voilà.
2: Et ils sont reconnaissables facilement, les coraux ?
3: Alors, les coraux mous sont reconnaissables parce que, du coup, quand il y a du mouvement, du brassage dans les aquariums, on les voit bouger. Tandis que les coraux durs, qui sont vraiment calcaires, eux, n'ont pas de mouvement. Donc, oui, on peut les reconnaître facilement.
2: Eh bien, je vous invite à venir les découvrir, tenter de les reconnaître un petit peu et voir les différents types, les différentes espèces de coraux dans tous les recoins de ce Siquarium du Gros du Roi. Merci.
3: Eh bien, merci à vous.
2: Et siquarium.fr pour retrouver toute l'actualité du Siquarium et puis la page Facebook aussi. Merci.
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1: Comme chaque semaine, on vous propose des petites idées de lecture avec le réseau des médiathèques en terre de Camargue et on s'intéresse aux tout-petits avec Saba. Bonjour.
2: Bonjour. Alors aujourd'hui, je vous amène sur le chemin de la différence, de l'accueil et de la curiosité avec La valise de Chris Naylor Ballesteros aux éditions Kaléidoscope. C'est un album qui, avec simplicité et profondeur, nous parle de ce que c'est d'être étranger, d'emporter son histoire dans un bagage, qui parle aussi de la peur, de la curiosité et surtout de l'importance de regarder au-delà des apparences. Un jour, un personnage mystérieux arrive, épuisé, traînant derrière lui une grosse valise poussiéreuse. Aucun des animaux qu'il aperçoit ne le connaît. Il se taise, observe, s'interroge. Que fait-il ici? D'où vient-il? Que cache sa valise? L'étranger finit par s'endormir, épuisé par son long voyage. Sa fatigue intrigue. Et quand le silence retombe, la curiosité l'emporte. Certains animaux, hésitants mais attirés, ouvrent la valise. Ce qu'il découvre n'est pas spectaculaire. Quelques objets modestes, une photo jaunie, une tasse ébréchée, mais ces objets portent un poids immense, celui de la mémoire, du départ, du lien à un chez-soi perdu. Dans cet album, Chris Naylor Ballesteros aborde des thèmes sensibles. L'exil et le déracinement avec force. La valise symbolise tout ce qu'on emporte en partant pour se souvenir. La méfiance qui est palpable. Les animaux hésitent, se demandent, veulent vérifier, ouvrent et jugent. Et puis la surprise aussi. Ce qu'ils trouvent n'est pas menaçant, mais empreint de poésie et de sincérité. Et enfin l'espoir. À mesure que l'on découvre, les préjugés s'effritent, la compassion intervient. Les illustrations accompagnent ces émotions avec délicatesse. Le dessin est épuré, presque minimaliste. Les animaux apparaissent dans des tons clairs, légers, tandis que les souvenirs évoqués dans la valise sont peints en sépia, comme sortis d'un passé à la fois proche et lointain. Le contraste entre la lourdeur de la valise et la fragilité des objets qu'elle renferme ajoute une tension visuelle subtile. Les silences, les regards échangés, le dosage des mots, tout cela crée un espace où l'émotion peut s'épanouir doucement. Cet album résonne avec nos propres vies. Tout le monde peut se reconnaître dans cette situation. Qui parmi nous n'a jamais ressenti, même une fois, d'arriver ailleurs avec ses bagages visibles ou invisibles? Une nouvelle école, un nouvel emploi, un nouveau quartier, en se demandant si on sera accepté. La valise nous invite à l'empathie, à accueillir l'autre sans juger, à reconnaître que derrière chaque personne, il y a une histoire, souvent bien plus grande que ce que l'on voit. Et sans tout révéler, la fin de la valise suggère que ce n'est pas seulement ce que l'on porte qui compte, mais ce que les autres sont prêts à construire avec nous lorsqu'ils acceptent de croire, d'écouter et de tendre la main. Pour conclure, La valise est un album qui touche sans dramatiser, qui enseigne sans sermonner. Dès 4-5 ans, il peut être lu, partagé, discuté. C'est une belle occasion de rappeler que l'accueil, la curiosité et la bienveillance, ces valeurs simples, sont en réalité des valeurs puissantes.
3: Et un petit extrait pour se donner un aperçu.
2: La valise. Un drôle d'animal arriva un jour couvert de poussière. Il avait l'air fatigué, triste et effrayé. Il traînait une grosse valise derrière lui.
4: Hé, salut! Qu'est-ce qu'il y a dans ta valise?
2: Dans ma valise? Eh bien, il y a une tasse à thé.
4: Une tasse à thé? C'est une bien grosse valise pour une petite tasse à thé.
2: Oui, je suppose.
4: Mais il y a aussi une table pour ma tasse à thé et aussi une chaise en bois pour m'asseoir.
2: Il y a une table et une chaise en bois dans ta valise? Impossible.
4: Enfin, c'est sa valise quand même.
2: Mais une tasse à thé et une chaise en bois, vraiment?
4: Oui. Et il y a une cabane avec une petite cuisine. C'est là que je prépare mon thé, c'est mon chez-moi.
2: La cabane est sur une colline entourée d'arbres et, les jours de beau temps, on peut voir la mer. Tout est là dans ma valise.
4: Mais excusez-moi, je suis vraiment très très fatiguée. J'ai voyagé longtemps pour arriver jusqu'ici. Je dois me reposer un peu.
2: Quel drôle d'animal! Je n'en ai jamais vu de semblable.
4: Moi non plus, mais nous devrions vraiment le laisser dormir.
2: Eh bien, je ne lui fais pas confiance. Comment savoir s'il dit la vérité? Je ne vois qu'un seul moyen.
4: Passez-moi un gros caillou, nous allons forcer la valise et regarder ce qu'il y a dedans.
2: Tu as peut-être raison, nous devons connaître la vérité.
4: Vous ne pouvez pas faire ça, la valise n'est pas à nous.
1: Et la suite à retrouver dans ce livre dont on rappelle la référence.
2: Donc La valise de Chris Naylor Ballesteros aux éditions Kaléidoscope.
1: Et c'est à retrouver sur le réseau des médiathèques en Terre de Camargue. Merci Saba.
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2: Et comme chaque semaine, on retrouve Objectif Ciné, votre rendez-vous cinématographique de la semaine. Alors, je ne suis pas en compagnie de Jean-Marie Amoros, notre expert cinéma. Il sera de retour d'ici quelques semaines, mais cela ne m'empêche pas de vous donner quand même quelques informations et quelques actualités autour du 7e art. Et on commence cette édition avec un démarrage en trombe au box-office français. Le nouveau long-métrage de Christopher Nolan, L'Odyssée, réalise le deuxième meilleur week-end d'ouverture de l'année 2026 avec un impressionnant total de 1,39 million de spectateurs. S'il se place juste derrière les 1,4 million de Super Mario Galaxy, le film décroche la meilleure moyenne de l'année et la dixième meilleure depuis 2021 sur un premier week-end avec 92 entrées par séance, un exploit réalisé sur 15 100 projections, soit la 30e combinaison de séances seulement sur la période. Nolan surpasse largement son précédent démarrage avec Oppenheimer, qui cumulait 842 000 entrées avec un final de 4,5 millions et vise désormais la barre symbolique des 5 millions de tickets, un cap qu'il n'a encore jamais franchi en France, son record étant détenu par Inception avec 4,9 millions d'entrées. Grâce à un excellent bouche à oreille résumé par une note de 4,4 sur Allociné et UGC, le film promet une tenue exemplaire. Face à ce raz-de-marée, les autres nouveautés peinent à s'imposer. The Last Viking d'Anders Thomas Jensen, distribué par Motel, cumule 18 100 entrées, un score légèrement inférieur au 22e de Drunk, également porté par Mads Mikkelsen, tandis que Kayara, princesse Inca, rassemble 19 000 curieux et le héros de Berlin réunit 14 300 spectateurs. Du côté des continuations, les films jeunes publics se maintiennent avec des scores oscillant entre 350 000 et 230 000 entrées pour des moyennes de 21 à 26 entrées par séance. Vaiana dépasse ainsi le million, Des Mignons et des Monstres franchit les 2 millions et Toy Story 5 conserve l'objectif des 4 millions. Cependant, la meilleure stabilité de la semaine revient au diptyque d'Antonin Baudry sur le général de Gaulle, J'écris ton nom, qui ne fléchit que de 11% et L'Âge de fer recule de 23%, décrochant les 3e et 2e meilleures moyennes à la séance du top 20. Enfin, le phénomène horrifique Obsession de Curry Barker baisse de seulement 24% et dépasse les 1,5 million de spectateurs, porté par un incroyable coefficient de 9,6 entre sa première semaine et son cumul actuel. On peut dire aussi que, au total, le top 10 enregistre 2,8 millions d'entrées, signant le deuxième meilleur résultat pour cette période depuis 2022, juste derrière le sommet atteint par le phénomène Barbenheimer en 2023. Pendant ce temps, dans le paysage de la réalisation française, Claude Lelouch s'apprête à tourner son 52e long métrage produit par les films 13, intitulé Un moment pour tout. Plus de 50 ans après Toute une vie, présenté en compétition officielle au Festival de Cannes en 1974, le cinéaste oscarisé pour Un homme et une femme réunit à nouveau le duo mythique composé d'André Dussolier et Marthe Keller. 2 ans après finalement, le réalisateur entretiendra le mystère sur son scénario jusqu'au tournage préfixé entre la Normandie dès le mois de septembre et une fin de prise de vue prévue pour décembre. Cependant, Lelouch avait révélé la genèse de ce projet lors du World AI Film Festival en avril 2025, confiant l'histoire d'un metteur en scène sur le déclin et sans argent qui choisit de recourir à l'intelligence artificielle pour concevoir son film. Voyant l'IA comme un simple outil de création capable d'engendrer des images techniques inaccessible, le cinéaste garantit toutefois que le récit et les émotions resteront 100% humains, résumant sa vision par une formule mémorable. L'intelligence artificielle est un metteur en scène, moi je suis un metteur en vie. Enfin, du côté du cinéma du genre hollywoodien, alors que Michael Myers a eu droit à sa trilogie chez Blumhouse et que Jason Voorhees prépare sa série Crystal Lake pour cet automne, c'est au tour du mythique Freddy Krueger de faire son grand retour. Les studios Paramount ont en effet acquis les droits américains du scénario original de 84, Des Griffes de la Nuit, écrit par Wes Craven, ouvrant la voie à un nouveau chapitre situé dans le même univers. Ce transfert de droits a été rendu possible grâce à une disposition légale autorisant les auteurs ou leur ayant droit à récupérer leur création au bout de 35 ans, la famille Craven ayant récupéré le script en 2019, Paramount s'associe aujourd'hui à la veuve et au fils du cinéaste, ainsi qu'au producteur du film d'horreur Barbare, tandis que New Line Cinema conserve les droits d'exploitation internationaux. Si le nom du réalisateur et du scénariste reste inconnu, une certitude est déjà établie. L'acteur historique Robert Englund, aujourd'hui âgé de 79 ans, a confirmé qu'il ne rendosserait pas le célèbre pull rayé, s'estimant trop âgé pour le rôle et laissant la porte ouverte à un nouvel interprète pour incarner le croque-mitaine. Voilà, c'est tout cette semaine pour Objectif Ciné. On se retrouve la semaine prochaine pour de nouvelles actualités cinématographiques.
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Odessias a toutes. Cette semaine, sous mon olivier, j'ai lu pour vous « N'oubliez pas notre Arménie » de Yahya Belaski aux éditions Zulma. L'auteur, franco-algérien, est né à Oran en 1952. Nouvelliste et essayiste, il a aussi été journaliste. Après avoir fait des études de sociologie, il s'installe en France en 1988. Journaliste à RFI, il est spécialiste des cultures dans le bassin méditerranéen. Auteur de plusieurs romans, il a reçu le prix Ouest France Étonnant Voyageur. Dans ce dernier titre, N'oublie pas notre Arménie, on est à la fois dans le roman, le livre d'histoire et un carnet de voyage imaginaire. On est début avril 1909. Maritza Ouadjanian quitte Constantinople pour rejoindre une mission humanitaire à Adana. Cette ville, située en Turquie, fut il y a bien longtemps, au XIVe siècle avant Jésus-Christ, la capitale du royaume hittite, civilisation aujourd'hui disparue. Elle fut incorporée au royaume arménien de Cilicie et redevint turque, mais habitée toujours par une majorité d'Arméniens. La première campagne de massacre arménien par le sultan ottoman Abdulhamid a lieu en 1896 et fera 200 000 morts. De nouveaux massacres auront lieu en 1909, tout ça au nom du nationalisme musulman. Le génocide arménien définitif aura lieu en 1915 et sera constitué par la déportation et l'extermination méthodique de toute la population arménienne. Aujourd'hui, Adana est une ville définitivement turque et musulmane. Afin de bien comprendre l'histoire, il faut savoir que l'Arménie fut le premier pays officiellement chrétien dès le IVe siècle. Le génocide fut décidé de façon très claire, avec la volonté de détruire tous les Arméniens résidant en Turquie. Ces exécutions furent effectuées par les tristement célèbres Bachibouzouk, mercenaires à la cruauté sans bornes. Voici pour l'histoire. Maritza est médecin et son seul but est d'apporter de l'aide aux populations en souffrance. Elle va rencontrer le père Burak, jeune prêtre, lui aussi épris de justice et de commisération pour cette population chrétienne, cible des agresseurs. Les hordes des Bachibouzouk vont tout détruire et incendier. Les gens fuient la tuerie dans un désordre indescriptible. Les corps fauchés s'effondrent lourdement sur la chaussée. Dans l'incapacité de secourir le malheur de toutes ces victimes, Maritza et Baruch décident de fuir, aidés en cela par Nicolo Aglou. Ils embarquent tous sur une charrette vers Alep, ville syrienne où ils espèrent être à l'abri des massacres. Le chemin sera une rude épreuve. Alep est une cité millénaire, carrefour entre la Méditerranée et le golfe Persique. Elle a vu défiler les dynasties et les empires et accueille toutes les populations de toutes confessions. Ceci était évidemment avant son histoire récente. Toutes les religions étaient possibles dans cette ville. Autrefois sur la route de la soie, et sachant donc accueillir les voyageurs venant de tout horizon. Notre trio arrive donc dans cette cité mosaïque des peuples, des langues et des religions, comme grand nombre de réfugiés. Mais même Alep, qui devait être un abri contre les injures du temps, bascule aussi dans l'agitation et le tumulte.

coup, faudra-t-il continuer le chemin pour fuir cet empire ottoman qui ne cesse de poursuivre le peuple arménien? Nikoloaglou va être arrêté et assassiné. Burak et Maritsa vont fuir, toujours plus à l'est, vers Tabriz et l'Iran. Ils vont refaire la route empruntée autrefois par Alexandre le Grand et Marco Polo, passage des larmes et de la misère des hommes, qui s'élancent vers ces montagnes abruptes et ces déserts arides. Ils sont nombreux ceux qui ont voulu défier le désert du Karakoum. Ils y ont laissé leur peau. Ne s'y aventurent que les nomades de la région. La route va continuer ainsi jusqu'à Boukhara, ville oasis peuplée d'Ouzbeks, de Kirghizes, de Turkmènes et de Juifs, avant d'arriver à Samarcande, ville au nom magique, promesse d'un monde de beauté et de culture. La ville est maintenant administrée par les Russes et la paix y règne. Ce sera la fin de ce premier voyage. Burak et Maïssa vont y vivre pendant 8 ans. Ils sont maintenant mariés et ont 2 fils. Elle pourra exercer comme médecin et Burak s'installe dans une toute nouvelle paroisse chrétienne. En 1917, l'Empire ottoman qui s'est engagé auprès des Allemands est en pleine débâcle. Les Arméniens ont été exterminés en 1915. Les survivants ont fui à Alexandrie. La guerre a tout emporté. Burak et Maritsa vont ainsi reprendre le voyage avec leurs enfants, Achot et Avedis, pour y rejoindre ce qui reste de leur famille. Ainsi se termine ce voyage, certes imaginaire, mais tellement proche de la réalité historique, si complexe et si douloureuse de toutes ces contrées traversées. Le roman est terminé, mais l'histoire, elle, continue, avec ses conflits toujours renouvelés, mais on ne doit pas abdiquer parce qu'on a peur. Poétique et poignant, n'oublie pas notre Arménie est un magnifique chant d'amour au peuple arménien. Bonne lecture, à la semaine qui vient.

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2: 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Il est midi.
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5: Bonjour à tous, l'essentiel de l'actualité avec le point sur les incendies dans le sud-ouest. Dans les Landes, le feu de Biscarrosse est toujours contenu à 3600 hectares et des habitants de l'ouest de la ville ont pu regagner leur logement. En Gironde, le sinistre est hors de contrôle à ce stade et menace les abords de Bordeaux avec déjà 42 000 hectares détruits. La 63 est partiellement fermée et le trafic ferroviaire totalement interrompu au sud de Bordeaux. 6 hommes placés en détention provisoire en lien avec un projet d'attentat contre une synagogue présenté à un juge hier. Ils sont poursuivis pour vol et trafic d'armes. Ils sont soupçonnés d'avoir livré ou convoyé le véhicule contenant des armes découvertes le 11 juillet dernier à Sarcelles. À ce stade, les enquêteurs ne savent pas si les suspects avaient connaissance du projet d'attaque ou non. Les plages normandes du débarquement, maintenant inscrites au patrimoine mondial de l'UNESCO. Le comité a validé la candidature française aujourd'hui. C'est l'aboutissement d'un projet porté depuis près de 20 ans. Étendu sur 80 km entre la Manche et le Calvados, eh bien, ces plages avaient marqué l'histoire le 6 juin 44, signant le début de la libération. Et en cyclisme, le tracé de la dernière étape du Tour de France modifié ce dimanche, le parcours est réduit à 89 km avec un départ désormais fixé à Paris à 17h50.

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2: Dans votre agenda de ce week-end des 1er et 2 août, c'est donc la fête votive du Kellar. Et oui, elle s'installe dans la cité du 1er au 9 août, célébrant les richesses culturelles et les traditions taurines de Camargue. Le samedi 1er août débutera dès 15h avec un concours de pétanque, suivi d'une course de taureaux à 16h30 dans les arènes, avec les manades Aubanel, Chabalier, Blatière-Bessac et Félix. La soirée sera marquée par la bande-lide de la manade Aniel, le grand cabaret Kellarin, à 21h30 et les prestations musicales de l'orchestre Franck Oria. À partir du dimanche 2 août, le rythme s'installe avec les déjeuners auprès des demoiselles, les abrivades et les bandides quotidiennes ainsi que les courses camarguaises à 17h30 et ce, tous les jours jusqu'au 9 août. La fête votive du Kellar, c'est à retrouver toute la journée dès 9h avec le déjeuner, le dimanche avec les festivités tous les jours jusqu'au 9 août. Également au programme, ce samedi 1er août, la plage du Pilou s'anime pour une journée entière dédiée à la mer. Entre les activités nautiques proposées tout au long de la journée, 9h midi et 14h-18h, la population est invitée à une brazucade et un apéritif musical à 11h30, animé par la Peña Los Amigos. Les familles pourront également participer au concours de château de sable à 15h, dont la remise des prix aura lieu à 17h30. La journée se clôturera en beauté avec une soirée grillade et paella à 20h, suivi du traditionnel feu d'artifice à 22h30 et de la soirée Ibizargue animée par les DJ Totoff et Chino. La fête de la mer et de la plage, c'est à retrouver sur la plage du Pilou à Villeneuve-les-Maglones ce vendredi et ce samedi 1er août, toute la journée jusqu'à 1h du matin. Et pour finir, les arènes du Gros du Roi accueillent un duo de choc pour une soirée électrisante ce dimanche 2 août. Yann Muller, le DJ réputé pour ses reprises magistrales de classiques comme Les Oies Sauvages, partagera l'affiche avec la légende Philippe Corti. Avec plus de 30 ans de carrière, ce dernier apportera son énergie iconique pour une performance qui promet d'être survoltée, une alchimie musicale parfaite pour vivre une expérience sonore intense. Le concert de Yann Muller et Philippe Corti, c'est donc aux arènes du Gros du Roi ce dimanche 2 août de 19h à minuit. Très bonne sortie avec Delta FM et très bon week-end.
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1: Cinéflash pour ce week-end des 25 et 26 juillet avec à voir dans votre cinéma Vogue du Gros du Roi le film Supergirl, film d'action fantastique de Craig Gillespie avec Millie Elcock, Matthias Schoenaerts, Eve Ridley. Lorsqu'un adversaire aussi impitoyable qu'inattendu menace son monde, Kara Zor-El, alias Supergirl, fait équipe à contre-cœur avec un improbable compagnon et s'engage dans un périple intergalactique en quête de vengeance et de justice. Supergirl, c'est donc à voir dans votre cinéma. C'est à voir ce samedi à 20h. Également au programme de cette journée de samedi, La fille dans les nuages est à 14h, Toy Story 5 à 18h, Charlie et les kangourous c'est à 16h, Des mignons et des monstres à 17h, L'Odyssée à 14h et 19h. Et pour la journée de dimanche, vous avez deux séances matinales au tarif de 5,50€ à 10h30. Il y a Charlie et les kangourous et Le monde à l'envers, qui dure 45 minutes, c'est un film d'animation présenté dans le cadre du Little Film Festival. Pour le reste de la journée, pour l'après-midi, vous avez La fille dans les nuages à 16h, Charlie et les kangourous à nouveau à 17h30, Vaiana à 14h, L'Odyssée dimanche 19h, La bataille de Gaulle 1, L'âge de fer 16h, La bataille de Gaulle 2, J'écris ton nom 19h30 et Permis de détruire est à 14h. Toute la programmation jusqu'au 28 à retrouver sur cinemavogue-grosduroi.com. Bonne séance.

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2: Bonjour à tous, l'essentiel de l'actualité avec le point sur les incendies dans le sud-ouest. Dans les Landes, le feu de Biscarrosse est toujours contenu à 3600 hectares et des habitants de l'ouest de la ville ont pu regagner leur logement. En Gironde, le sinistre est hors de contrôle à ce stade et menace les abords de Bordeaux avec déjà 42 000 hectares détruits. La 63 est partiellement fermée et le trafic ferroviaire totalement interrompu au sud de Bordeaux. 6 hommes placés en détention provisoire en lien avec un projet d'attentat contre une synagogue présenté à un juge hier. Ils sont poursuivis pour vol et trafic d'armes. Ils sont soupçonnés d'avoir livré ou convoyé le véhicule contenant des armes découvert le 11 juillet dernier à Sarcelles. À ce stade, les enquêteurs ne savent pas si les suspects avaient connaissance du projet d'attaque ou non. Les plages normandes du débarquement, maintenant inscrites au patrimoine mondial de l'UNESCO. Le comité a validé la candidature française aujourd'hui. C'est l'aboutissement d'un projet porté depuis près de 20 ans. Étendu sur 80 km entre la Manche et le Calvados, eh bien, ces plages avaient marqué l'histoire le 6 juin 44, signant le début de la libération. Et en cyclisme, le tracé de la dernière étape du Tour de France modifié ce dimanche, le parcours est réduit à 89 km avec un départ désormais fixé à Paris à 17h50.

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1: Et dans votre télé pour ce dimanche 26 juillet, je vous propose de retrouver le premier épisode de la série Quai numéro 7 sur la chaîne TF1 Série Film. Lisa Evan est morte. C'est dorénavant un fantôme piégé dans une gare, incapable de se rappeler qui elle est, comment elle est morte et pourquoi. Mais lorsqu'elle est témoin d'un suicide sur le quai numéro 7, sa mémoire commence à se réveiller. Elle se souvient de son petit ami Matty, ainsi que du cycle de tourments et de manipulations qui l'ont conduit à la mort. Quand un autre décès survient sur le même quai, elle reçoit l'aide inespérée d'Akash, un agent de la police des transports qui décide d'enquêter. Lisa doit reconstituer ses propres souvenirs dans cette enquête criminelle qui prend une tournure inattendue. Quai numéro 7, c'est donc une série à retrouver sur la chaîne TF1 Série Film. Le premier épisode est cette série, et d'après le livre éponyme de Louise Doughty. On a également dans votre télé pour ce dimanche sur TF1 le film Super Chondriac, sur France 2 Heureux Gagnant en inédit, sur France 3 une série TV c'est Enquête à haut risque avec le premier épisode, sur France 5 Les 100 lieux qu'il faut voir, le Nord Terre de Vélo en inédit, toujours en inédit sur M6 c'est Capital Camping Club Village Vacances, jusqu'où iront les nouvelles formules all inclusive. Sur Arte, un film culte, c'est Fame. France 4, Silence, on tourne. W9, il s'agit du film Le Cerveau. Sur TMC, Esprit criminel. Sur TFX, Il ne faut jurer de rien. Sur Gulli, on retrouve le cultissime MacGyver. Sur la chaîne C-Star, c'est Chicago Fire. Sur T18, Secret d'héritier. Et Amy Winehouse, son ex-mari, veut sa part. Sur Novo 19, Les carnets de Julie, grand format sur les routes du pays Qatar. Et puis on termine avec la chaîne Sister, le voyage extraordinaire de Samy. Très bonne soirée TV avec Delta FM.
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2: Bonjour à tous, l'essentiel de l'actualité avec le point sur les incendies dans le sud-ouest. Dans les Landes, le feu de Biscarrosse est toujours contenu à 3600 hectares et des habitants de l'ouest de la ville ont pu regagner leur logement. En Gironde, le sinistre est hors de contrôle à ce stade et menace les abords de Bordeaux avec déjà 42 000 hectares détruits. La 63 est partiellement fermée et le trafic ferroviaire totalement interrompu au sud de Bordeaux. 6 hommes placés en détention provisoire en lien avec un projet d'attentat contre une synagogue présenté à un juge hier. Ils sont poursuivis pour vol et trafic d'armes. Ils sont soupçonnés d'avoir livré ou convoyé le véhicule contenant des armes découvert le 11 juillet dernier à Sarcelles. À ce stade, les enquêteurs ne savent pas si les suspects avaient connaissance du projet d'attaque ou non. Les plages normandes du débarquement, maintenant inscrites au patrimoine mondial de l'UNESCO. Le comité a validé la candidature française aujourd'hui. C'est l'aboutissement d'un projet porté depuis près de 20 ans. Étendu sur 80 km entre la Manche et le Calvados, eh bien, ces plages avaient marqué l'histoire le 6 juin 44, signant le début de la libération. Et en cyclisme, le tracé de la dernière étape du Tour de France modifié ce dimanche, le parcours est réduit à 89 km avec un départ désormais fixé à Paris à 17h50.

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2: Bonjour à tous, l'essentiel de l'actualité avec l'incendie géant de Gironde, désormais aux portes de la métropole bordelaise. Le feu n'est plus qu'à 15 km de l'agglomération. Le dernier bilan de la préfecture fait état d'au moins 240 habitations détruites, 75 pompiers blessés sur le terrain. 2500 pompiers et 1500 militaires sont toujours mobilisés. Les flammes ont déjà ravagé 42 000 hectares. 10 ans après l'attentat de Saint-Étienne-du-Rouvray, la nation rend hommage au père Hamel, ce prêtre tué au sein de son église le 26 juillet 2016 par deux djihadistes. À cette occasion, François Hollande, président de la République à l'époque, a rappelé que les terroristes cherchaient à diviser, mais que la France avait répondu par l'unité et le rassemblement. L'aboutissement d'un projet porté depuis près de 20 ans, les plages normandes qui ont servi au débarquement sont maintenant inscrites au patrimoine mondial de l'UNESCO. Étendues sur 80 km entre la Manche et le Calvados, ces plages avaient marqué l'histoire le 6 juin 1944, signant le début de la libération. Et en cyclisme, on dispute la dernière étape aujourd'hui du Tour de France. Et pour soulager les forces de l'ordre, on le rappelle, eh bien, le parcours de cette 21e étape est modifié. Il est réduit à 89 km. Le départ sera donné à 17h50 à Paris.

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2: Merci.
1: Bah, qu'est-ce qu'il va nous dire, Yoy?
2: Et bien, justement, c'est capite que pour aller à l'examen de ce qui s'est passé il y a 80 ans.
1: Là, je voulais. Quand t'es vésin, une éternelle jeunesse. Allez, voyez.
2: Il y a 80 ans, la vie des enfants avait pas rien à voir avec la vie de Yoy. Entre l'âge des 12 ans, la majeure part des vacances d'estiu s'est passée à travailler diligemment. Encore la saison de Dayar ou Fin Bengoda, nous réussissons, ce sera Dayarelle tirée par des chivaux. Puis, c'est un grand rasseau tiré aussi par un chivaux. Après, mettons le fin en moulon. Puis, armés d'un fourcat, les hommes nous le traduisent des carrettes où ils deviennent arrestés ou cargamen. Enfin, les cafons avaient au penal du granier et le boutant sous les fustes. Quelques jours après, faisant des garbes de rosier d'une clapière, et puis le temps de faire la fête avait les vendemmes. La majorité des vignes étaient au Daramont. Mais il y avait aussi des grenaches, des carignans et même des brides. Cours à des sucres crébables, air au déco qu'il y a remendada par des plants de chasselas, de servants ou autres plants de racines par la boucle. Ces sabiers ont été accueillis sucres et quand ils passaient d'avant en allant à une vigne escavartada, manquaient pas dans la chaparda quelques grumes. Et qu'en rencontrant le propriétaire de la vigne, manquait pas de lui dire « Elle t'asta les châtelas de ta vigne d'Ongresse, t'es pas de dire que ce bon est ma deux. » L'autre répondit « Et ça raspe un pastagas, mais il reste s'offusquave si elle ne passait venir jamais, car elle a une façon de parler. » Et là, voilà, ça ne dirait pas moi.
1: Ah, c'est vrai. Et moi, on parle de la Sagne, también, et tout à quoi, et c'est fait propos de la Sagne. Il y a 4 ou 5 ans que c'est Sagne un peu. Parce que nous femmes venues de l'étranger. Et
2: ouais, il y a des machines.
1: Et ouais, il y a des machines, c'est même pas à la main. Ouais. Bon, mais, on en fait une pause musicale. On a écouté les Messouniers. Tira dos discos Sarah si Provence était chanté. Va qui les mains souniers.

0: 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Notre ami Jenny ici, mais notre ami Henri qui nous parle d'ailleurs, il y a 4000 ans.
1: 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Jamais, au grand jamais, nous serions venus à l'idée de pousser une bandelle ou un mendrico de couteau ou à digue. 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
1: Toujours, mais les caritiers sont indispensables qu'il y ait sur un couteau.
0: C'est sûr.
1: Que c'est le carré, c'est le vaisseau.
3: Il y a aussi un avion.
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4: Allez, viens, et au Québec.

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1: Chers auditeurs de Delta FM et de Radio Lengano, bello bonjour à tous. Et bien, nous sommes Sian Toutier Recampa ici des studios de Delta FM pour enregistrer l'émission votre d'Igende ici. Et là, il avait le plaisir de rester pour Gabriel. Gabriel, bello bonjour.
2: Et bien, bello bonjour à tous. Il faut me dire, les camarades, les auditeurs.
3: Adieu.
2: Et va qui?
1: Va qui? Alors, de qui vas nous coûte?
2: Eh bien, hier, on va vous parler un peu des Charlourieux et on va vous parler des Kikon des 12, un peu les Estelles.
1: Ah, les Estelles.
2: Partie dans les Estelles des Charlots. Va qui? Alors, on va vous parler un peu des Charlots, qui se disaient Charles Angrieux, hein, et ils nascent quand même au moins en 1546 au Paradoux. Et il est mort en 1924 à Fontvieille. Voilà, il est un poète qu'on ne connaît pas, Charlon. Hein.
1: Oh.
2: Et ben,
1: Charlon, Charlon au Paradoux.
2: Il est un de langue provençale, voilà, a fait des cannes et a fait le can du terrain vaquier, voilà, notre Charlon. Et Frédéric Mistral disait qu'il est le chantre de la terre des Bosses. Vaquier.
1: Va bien.
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1: D'accord, bien volontiers. À parler de Rubin, Rubin est sous Mion, et une petite anecdote, pour la Sainte-Estelle d'Aigamorte, en 1891, Charlon est venu d'au Paradoux, sur l'esquine de Soumio.
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1: Va qui, bon, on a écouté Rose de Maille. Rose de Maille est tirée du disque Sarah Cante Sempre d'Andrew Chiron. Va qui, Andrew Chiron.

0: Quand on dit tout de l'État FM et des Radio Negado, reprenant l'émission nostre, l'hygiène des si, mais Gabriel qui nous parle de Chanourieux.
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0: Comme il fallait penser à Isestelle de Théodore Robanel.
1: C'est joli.
0: 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Et une plus de canson, c'est de la Faudra Cantar, une d'Acadie de Jouan.
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0: 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Ben, mais on a un mot dans qui s'accable les Genesis, vous disiez en tout.
3: Ah, déjà.
0: Et au

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2: Bonjour à tous, l'essentiel de l'actualité avec l'incendie géant de Gironde, désormais aux portes de la métropole bordelaise. Le feu n'est plus qu'à 15 km de l'agglomération. Le dernier bilan de la préfecture fait état d'au moins 240 habitations détruites, 75 pompiers blessés sur le terrain. 2500 pompiers et 1500 militaires sont toujours mobilisés. Les flammes ont déjà ravagé 42 000 hectares. 10 ans après l'attentat de Saint-Étienne-du-Rouvray, la nation rend hommage au père Hamel, ce prêtre tué au sein de son église le 26 juillet 2016 par deux djihadistes. À cette occasion, François Hollande, président de la République à l'époque, a rappelé que les terroristes cherchaient à diviser, mais que la France avait répondu par l'unité, le rassemblement. L'aboutissement d'un projet porté depuis près de 20 ans, les plages normandes qui ont servi au débarquement sont maintenant inscrites au patrimoine mondial de l'UNESCO. Étendues sur 80 km entre la Manche et le Calvados, ces plages avaient marqué l'histoire le 6 juin 44, signant le début de la libération. Et en cyclisme, on dispute la dernière étape aujourd'hui du Tour de France. Et pour soulager les forces de l'ordre, on le rappelle, eh bien, le parcours de cette 21e étape est modifié. Il est réduit à 89 km. Le départ sera donné à 17h50 à Paris.

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1: Et si ensemble on levait nos yeux vers les cieux, votre rendez-vous astronomie, c'est tout de suite. Lorsque la nuit tombe et que le ciel se tapisse de lumière scintillante, on se plaît à penser qu'on contemple un océan d'étoiles. Pourtant, ces points brillants ne sont pas tous des soleils lointains. Certains sont des planètes, d'autres des galaxies, et parfois des satellites ou même des météores furtifs. Petit voyage au cœur des véritables étoiles et des intrus célestes. Tout commence par les nébuleuses. Les étoiles naissent dans les nébuleuses où la gravité rassemble poussière et gaz jusqu'à provoquer des réactions nucléaires en augmentant la pression et la température. Puis, elles commencent à fusionner l'hydrogène, processus qui rythmera l'essentiel de leur vie d'étoile. Elles se déclinent en plusieurs types. Les naines rouges, petites, peu lumineuses mais presque immortelles. Les naines jaunes, comme notre soleil, stables et accueillantes pour la vie. Géantes et supergéantes, qui sont énormes, brillantes mais fugaces. Les étoiles à neutrons et les pulsars, des vestiges ultra-denses de supernovas. Et les trous noirs stellaires, issus de l'effondrement d'étoiles massives. Les étoiles sont principalement définies par leur masse, qui est comparée à celle de notre Soleil, donc mesurée en unités solaires. Ça va de 0,085 masse solaire à 250 masses solaires, soit 250 fois la masse de notre Soleil. En dessous, un astre ne peut pas déclencher des réactions nucléaires nécessaires pour briller. Il n'est donc pas considéré comme une étoile. Leur température de surface va de 3000 à plus de 30 000 degrés et elle détermine leur couleur, rouge pour les plus froides, bleu pour les plus chaudes, avec des nuances de jaune, orange et blanc entre les deux. Enfin, leur luminosité et leur taille évoluent tout au long de leur vie, permettant aux scientifiques d'en déduire leur âge et leur stade d'évolution. À noter que tous les points lumineux qu'on peut voir dans le ciel ne sont pas forcément des étoiles. Dans la voûte céleste, on observe aussi des planètes comme Vénus ou Jupiter qui brillent intensément en reflétant la lumière solaire. Comme elles sont plus proches de nous que les étoiles, leur lumière subit moins de turbulences en traversant l'atmosphère jusqu'à nos yeux, donc on ne les voit pas scintiller contrairement aux étoiles. Il y a aussi des satellites artificiels qui sont mobiles et donc dont le métal reflète la lumière. Des étoiles filantes à la lueur fugace, en réalité des météoroïdes, de petits objets célestes, fragments d'astéroïdes, de comètes ou autres, brûlant brièvement en entrant dans l'atmosphère terrestre. Il y a également la galaxie d'Andromède, M31, visible à l'œil nu sous ciel noir. Elle apparaît non pas comme un point, mais comme une petite tache floue allongée. C'est notre voisine à 2,5 millions d'années-lumière. Il y a d'autres galaxies visibles, le grand et le petit nuage de Magellan, seulement visible depuis l'hémisphère sud, la galaxie du triangle M33, perceptible uniquement dans des conditions parfaites, et à noter que la majorité des galaxies sont invisibles, sans instrument, donc à l'œil nu. Alors la prochaine fois que vous lèverez les yeux vers les étoiles, rappelez-vous que certaines de ces lueurs sont des mondes en fusion, d'autres des illusions célestes, et que même les météores viennent ponctuer le ciel de très éphémère. Chaque tâche, chaque scintillement, chaque éclair est une invitation à explorer l'infini et à rêver un peu.

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1: Aujourd'hui, nous recevons Patrick Artero, président du tout nouveau festival Nuit des Remparts qui se tiendra les 13, 14 et 15 août 2026 au cœur des Remparts d'Aigues-Mortes. Un événement qui promet de marier musique du monde et jazz dans un cadre historique exceptionnel. Bonjour Patrick.
2: Bonjour.
1: Alors pour démarrer, je vous laisse vous présenter.
2: Eh bien, je m'appelle donc Patrick Artero, j'ai fait toute ma carrière en tant que trompettiste de jazz et des musiques du monde, j'ai joué un petit peu partout dans le monde, je me suis bien amusé à souffler dans mon instrument, maintenant je me suis un petit peu reconverti, je dirige cette boîte de production qui s'appelle Maestoso Productions, voilà. Et donc on est à l'initiative, en partenariat avec les monuments nationaux, de cette première édition des Nuits des Remparts. Voilà.
1: Et justement, est-ce que vous pouvez nous en dire un petit peu plus sur ce festival, ce qui a motivé peut-être aussi sa création?
2: Eh bien, c'est un festival donc qui est basé sur la rencontre déjà des vieilles pierres, le mariage des pierres avec la musique, c'est quelque chose de formidable. En plus, on a sur ces trois jours, il y a trois formules différentes musicales. Le premier soir, c'est quand même un clin d'œil à la Camargue avec toute
1: manouche un peu.
2: Voilà, c'est ça exactement. Et puis le lendemain, il y aura une chanteuse d'origine tunisienne qui est maintenant, je crois qu'elle est américaine, elle est plus franco. Voilà, enfin, elle est tuniso franco américaine.
1: Ok, d'accord.
2: Et elle a produit son album qui s'appelle Mra, qui veut dire en arabe veut dire la femme, et c'est tout cet hommage avec une tendance pop, électro, folk, voilà. Mais ouais, on aura plein de surprises, ça sera super.
1: Et alors pour le troisième soir,
2: et le troisième soir, c'est une rencontre avec un de mes vieux complices avec qui j'ai joué il y a longtemps, mais on va faire de, je l'ai programmé parce que je trouve que Mario Canon, c'est son nom, est un formidable pianiste de jazz martiniquais, et en même temps son dernier album qui s'appelle Caldera, qui veut dire fusion. Il a construit cet album avec deux énormes pointures de la Caraïbe, à savoir Arnaud Dolmen à la batterie et Michel Alibou à la contrebasse. Voilà.
1: Et alors, qu'est-ce qui vous a motivé à créer ce festival?
2: Je suis venu il y a 2 ans. J'ai assisté à un concert à l'intérieur des remparts, donc dans la cour du logis des gouverneurs, et j'ai trouvé que la scène, tout était naturel, et en même temps c'était majestueux, c'était magique, il y avait plein de... Je suis resté bouche bée devant cet endroit qui est superbe, vraiment. Et donc, le bureau de notre asso, on s'est dit, tiens, ça serait peut-être intéressant d'essayer de voir si on pourrait faire quelque chose. Donc on a contacté les monuments nationaux, et donc on a travaillé dessus de façon à ce qu'on puisse vous présenter ces 3 jours de musique au mois d'août prochain.
1: Ça va être un sacré défi quand même de faire un festival au cœur de ces remparts, surtout en pleine saison.
2: Ben, on avait regardé il y avait quelques kakémonos l'historique des fêtes de la ville, et à cette époque-là, au milieu août, il y avait pas il y avait la fête de Saint-Louis, mais un petit peu avant,
1: fin août.
2: Mais il y avait pas de concert vraiment dans cet ordre d'idée, quoi. Donc on s'est dit qu'il y avait peut-être quelque chose à tenter et à creuser, voilà.
1: Et alors, comment vous avez fait le choix des artistes? Alors pour le troisième groupe, pour la soirée du 15, vous nous avez raconté, mais pour le premier et le deuxième groupe?
2: Alors, le premier groupe, en fait, le premier soir, c'est plutôt comme un hommage à la Camargue. Et on a appelé donc David Garlinski, qui joue du violon et qui a un quintet de jazz manouche dans la lignée de Django Reinhardt, Stéphane Grappelli. Voilà, donc on a trouvé tout naturel de de marier cette
1: ce style musical
2: ouais, exactement
1: avec le lieu.
2: Voilà.
1: Et pour
2: Emel, on avait entendu parler parce que un de nos directeurs artistiques est tunisien et donc il nous avait parlé de cette chanteuse qui avait été en premier plan dans le printemps arabe en Tunisie. Mm-hmm. Voilà, donc on a gardé ça un petit peu de côté puis finalement voilà, on a acté.
1: Ok. Et alors au-delà de cette première édition, est-ce qu'il y a des projets, une ambition particulière pour l'avenir des Nuits des Remparts? Est-ce que vous souhaitez peut-être élargir la programmation ou proposer de nouveaux formats?
2: Oui, bien sûr. Là, déjà, on va laisser passer les trois jours.
1: Évidemment.
2: Mais oui, je pense qu'on aimerait bien pouvoir faire un peu plus de programmation sur ce festival. Et puis peut-être éventuellement un quatrième jour où ça serait peut-être de la danse,
1: wow.
2: Mais où, genre je sais pas, un grand bal de compas ou
1: okay.
2: Quelque chose de plus moderne, je sais pas. Pour l'instant il y a plein d'idées qui arrivent dans la tête, donc il faut okay. Faut tout mettre, il faut trier, et puis
1: c'est ça. Puis déjà aussi laisser passer la première édition pour
2: exactement,
1: ensuite pouvoir
2: exactement.
1: Préparer la seconde. Comment on fait pour pouvoir réserver ses places?
2: Eh ben toute la billetterie est en ligne, donc vous tapez les Nuits des Remparts et vous avez tous les renseignements. Même sur Instagram, vous pouvez trouver, même Facebook, vous pouvez trouver tous les renseignements possibles et inimaginables pour cette première édition.
1: Eh bien parfait, merci beaucoup en tout cas pour nous avoir présenté ce festival ambitieux. Donc pour découvrir la programmation complète, réserver les places et suivre l'actualité des Nuits des Remparts, on peut aussi aller sur votre site internet maestosoproduction.com.
2: Oui, mais surtout les Nuits des Remparts.
1: Ok.
2: Si vous allez sur les Nuits des Remparts, Aigues-Mortes ou même Aigues-Mortes, vous allez voir.
1: Je crois sur le site des monuments.
2: Voilà.
1: Monuments historiques. Monuments nationaux. Monuments nationaux. Eh bien parfait, Patrick Artero, nous vous souhaitons une belle réussite pour cette première édition.
2: Eh bien, on va croiser les doigts, toc toc toc.
1: Et on vous dit à très vite pour de nouvelles aventures musicales.
2: Merci beaucoup.
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1: On se retrouve avec Patricia Carlier qui est chargée de mission patrimoine du PETR Vidourle-Camargue et docteur en civilisation médiévale et méditerranéenne. Bonjour Patricia.
2: Bonjour.
1: Pour continuer, donc vous allez nous parler aujourd'hui Patricia de la création des Salins par Philippe le Bel.
2: Oui, effectivement. Après que son grand-père Saint-Louis ait créé le port et terminé son père Philippe III le Hardi terminé la ville d'Aiguemortes, il va maintenant falloir se soucier de l'économie locale. Et ça va être effectivement le rôle du roi Philippe le Bel qui monte sur le trône en 1285. Et la première chose qu'il va faire, c'est analyser la situation et se rendre compte que effectivement l'économie du sel continue à bien fonctionner. Ses petits cousins, qui sont les comtes de Provence de l'autre côté du Rhône, ont commis une énorme erreur à son profit. Ils ont quintuplé la gabelle qu'ils avaient inventée. Ils avaient inventé la gabelle dès 1259, Charles d'Anjou, leur grand-père. Et les petits-enfants de Charles d'Anjou vont quintupler la gabelle parce qu'ils veulent financer le royaume de Naples, qu'ils veulent absolument conquérir. Et donc les marchands de sel vont se détourner des barques qui remontent le Rhône de leur côté, même ceux du Languedoc, parce que c'était plus rentable de remonter le sel par voie d'eau, c'était beaucoup moins onéreux que de passer par les charrettes sur le chemin qui partait de Lunel, qui traversait jusqu'au niveau et qui montait jusqu'au niveau de Saint-Saturnin-du-Port, actuellement Pont-Saint-Esprit. Et donc cette erreur-là, il va la mettre à profit, si vous voulez. Il va comprendre tout de suite l'intérêt qu'il y a à avoir le sel sur le secteur d'Aiguemortes et de pouvoir le remonter sur Paris. Et comme les marchands de sel ne veulent plus passer par le Rhône parce que c'est trop cher, ses cousins se désespèrent parce qu'ils voient tomber, bien sûr, leur chiffre d'affaires. Ça fonctionne pas bien du tout de ce côté-là. Et Philippe le Bel va avoir une idée géniale. Il va se dire, nous fabriquons du sel et qu'il faut le remonter, il faut que je m'associe avec mes cousins. Et c'est ce qu'il va faire. En 1301, il propose à ses petits cousins, donc les comtes de Provence, de s'associer à 50% chacun de chaque côté du Rhône dans une compagnie qui va s'appeler le Grand Tirage du Rhône. Cette compagnie, elle est créée en 1301 et elle sera transformée en consortium autour de 50 ans à peu près autour de 1350. Et bon, c'est l'ambiance, c'est Dallas, hein. C'est terrible, ça nous est raconté par les marchands de sel, parce que ils ont créé la gabelle des deux côtés cette fois-ci, et ils profitent donc de remettre le sel à flot sur le Rhône pour remonter sur Paris, c'est l'intérêt du roi de France évidemment, mais en taxant les greniers à sel qui sont sur l'ensemble des chemins qui permettent d'acheminer le sel jusqu'aux barques qui vont remonter le Rhône. Donc ça va engraisser bien entendu le comté de Provence, mais ça va considérablement engraisser aussi le royaume de France. C'est comme ça que la grande fortune de la France va être construite. Pourquoi ? Parce que c'est pas Philippe le Bel lui-même qui va imposer la gabelle en France, c'est son neveu, le roi Philippe VI de Valois, qui va régner un tout petit peu après sa mort, c'est-à-dire autour de 1330, et qui va imposer donc la gabelle à l'ensemble de la France. Et à partir de ce moment-là, on connaît tous Colbert, Mazarin, les grands fermiers du sel, la ferme créée par Sully, qui était ministre d'Henri IV. Voilà comment on va décupler la gabelle. Alors la gabelle, ce n'est rien d'autre qu'un impôt que nous connaissons déjà, qui est la TVA. Hein, c'est l'équivalent de la TVA. Mais il faut savoir que sous Colbert, par rapport à l'époque de Philippe le Bel, elle est à 1000%. Donc ça vous donne une idée de ce que les impôts pouvaient encaisser avec toutes ces gabelles, parce qu'il n'y a pas que le sel qui est imposé, il y a tout qui est imposé. C'est-à-dire que on étend la gabelle à l'ensemble des activités du secteur. Et donc Philippe le Bel avait pu récupérer ces salins d'Aigues Mortes qu'il va parce qu'il les nationalise en 1290, et il va les nationaliser parce que l'abbaye de Psalmody, qui avait eu la même idée en s'associant avec le seigneur d'Aimargues, dès 1270, avait mis en eau 16 salins. Pourquoi? Parce que le dernier cordon sur lequel est implantée la ville d'Aigues Mortes aujourd'hui, le dernier cordon fossile de l'abbé, est enfin stabilisé. Il est stabilisé à partir la fin du XIIe siècle, on va dire. Et donc, à partir de ce moment-là, on a la planimétrie qu'il faut pour développer des salins, parce qu'il y a le soleil, et puis il y a l'eau, évidemment, il y a l'eau de mer. Et donc, on peut développer des salins. Donc, Psalmody a immédiatement le même réflexe que le roi, c'est-à-dire qu'il se dit que fabriquer le sel en local, c'est beaucoup plus rentable, surtout avec la compagnie qui va être créée un petit peu après. Oui, sauf que le roi, c'est le roi, et que le roi nationalise les salins. Il en laisse deux à l'abbé, les deux salins de l'abbé qu'on connaît bien dans les archives. Et le reste, eh bien, ça va devenir le sel de France. Le salin de Péquet est en marche pour ne plus jamais s'arrêter. Et la fortune de la France démarre à ce moment-là.

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1: Chers auditeurs, bonjour. Nous sommes très heureuses, ma collègue Erin Poetica et moi-même, d'accueillir aujourd'hui sur notre plateau radiophonique des invités tout à fait exceptionnels, Monsieur Aesop et Monsieur Phèdre. Bienvenue à vous deux, poètes de l'Antiquité.
5: Quel honneur pour nous de vous recevoir devant les micros de Delta FM. Vous venez d'effectuer un très long voyage à travers le temps qui, sans doute, fut particulièrement éprouvant pour vous. Déjà à peu près 5 siècles vous séparent l'un de l'autre, sachant que Monsieur Aesop est né le premier et, de lui à nous, plus d'un millénaire s'est écoulé.
6: Oh oui, je suis, moi, largement le doyen dans toute cette histoire.
7: Vos fables, cher ami, se transmettaient alors seulement de bouche à oreille. C'est cette tradition orale qui les a apportées jusqu'à moi. Je n'ai fait ensuite que les mettre en vers. Puis j'ai inventé d'autres avec non seulement des animaux, mais aussi des êtres humains.
5: Et c'est donc grâce à vos créations à tous les deux que Jean de La Fontaine a écrit ses propres fables, très inspirées des vôtres.
1: Pouvez-vous nous donner quelques exemples de fables qui, de M. Aesop, sont arrivées à M. Phèdre et ensuite reprises par M. Jean de La Fontaine ?
5: Des histoires donc qui ont été inventées il y a plus de 2500 ans et que les enfants de 2025 apprennent encore à l'école.
6: Eh bien, le corbeau et le renard, le loup et l'agneau, le lion et le moucheron datent de ces années-là en effet.
7: C'est ce qui s'appelle avoir du succès. Mais nous étions loin de nous en douter à l'époque.
1: Oui, et même Monsieur Jean de La Fontaine, ici présent le mois dernier, me confiait qu'il était tout étonné d'apprendre une chose pareille. Lui et son ami Molière auraient été bien surpris d'entendre leur œuvre récitée ou jouée au XXIe siècle.
7: Molière, dites-vous ? Je crois que son théâtre est parvenu aujourd'hui jusqu'à nos côtes méditerranéennes.
6: Ah, le théâtre grec, cher ami. Le chant des poètes déclamé sous les étoiles, né comme moi, dans l'Antiquité, berceau de notre civilisation méditerranéenne.
1: Il est vrai que nous pourrions considérer que seul Monsieur Jean de La Fontaine est un poète du Nord, alors que vous êtes tous deux des poètes du Sud.
5: Oui, en fait, disons du nord de la France et du sud de la Méditerranée.
7: Ne me parlez plus de la Méditerranée. J'en ai encore le mal de mer. Je crains beaucoup les voyages en bateau, voyez-vous, avec de plus ce lessivage à l'arrivée dans votre imprimante 3D.
6: Moi, c'est pareil. Mais permettez, cher ami, de vous rappeler la morale d'une de mes histoires, le lièvre et la tortue. Si je me souviens bien, il y a si longtemps. Ah ! Rien ne sert de courir, il faut partir à point. Nous avons avancé très lentement, mais sommes arrivés à bon port. Eh bien, avant cette bête terrible qui crache dans le ciel ces fumées noires qui empoisonnent jusqu'aux étoiles.
1: Vous voulez parler d'un avion ?

0: Chers invités, la grande horloge du temps, au petit poignet de Mélanie, marque hélas la fin de notre émission. Comme promis, vous allez rejoindre Jean de La Fontaine, en vous glissant dans notre imprimante 3D. Il vous attend dans son 17e siècle pour trinquer avec vous à la taverne de la rue Saint-Honoré à Paris, où Molière est également attendu demain.
1: Du moment que nous ne prenons pas le bateau, je suis bien content. Merci pour votre invitation. Nous transmettrons bien le bonjour à Jean et Jean-Baptiste de votre part.
2: Mais à la sortie de l'imprimante, nous aurons un fleuve. La Seine, je crois. Y aura-t-il un radeau pour rejoindre la terre ferme?
0: Ne vous inquiétez pas. Un guide sera là pour vous diriger sans problème vers votre rendez-vous. Pas de radeau, mais un pont. Un pont tout décoré en votre honneur.
3: Nous attendons maintenant un signe de Tom en direct radiophonique. Voilà. Chers auditeurs, Tom verse maintenant dans le carburateur de l'imprimante quelques gouttes d'eau salée, prélevées à l'espiguette. Notre plage voisine où nos invités sont arrivés ce matin. Quelques gouttes et quelques grains de sable soigneusement choisis selon une recette secrète qui permet seule d'actionner la machine. Voilà, Tom nous fait signe, c'est prêt. Venez messieurs, nous vous remercions en vous accompagnant à la porte du temps.

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1: Et dans votre télé pour ce dimanche 26 juillet, je vous propose de retrouver le premier épisode de la série Quai numéro 7 sur la chaîne TF1 Série Film. Lisa Evan est morte. C'est dorénavant un fantôme piégé dans une gare, incapable de se rappeler qui elle est, comment elle est morte et pourquoi. Mais lorsqu'elle est témoin d'un suicide sur le quai numéro 7, sa mémoire commence à se réveiller. Elle se souvient de son petit ami Matty, ainsi que du cycle de tourments et de manipulations qui l'ont conduit à la mort. Quand un autre décès survient sur le même quai, elle reçoit l'aide inespérée d'Akash, un agent de la police des transports qui décide d'enquêter. Lisa doit reconstituer ses propres souvenirs dans cette enquête criminelle qui prend une tournure inattendue.

0: Hockey numéro 7. C'est donc une série à retrouver sur la chaîne TF1 Série Film. Le premier épisode est cette série et d'après le livre éponyme de Louise Doughty. On a également dans votre télé pour ce dimanche sur TF1 le film Super Chondriaque, sur France 2 Heureux Gagnant en inédit, sur France 3 une série TV c'est Enquête à haut risque avec le premier épisode, sur France 5 Les 100 lieux qu'il faut voir, le Nord Terre de Vélo en inédit, toujours en inédit sur M6 c'est Capital Camping Club Village Vacances, jusqu'où iront les nouvelles formules all inclusive. Sur Arte, un film culte, c'est Fame. France 4, Silence, on tourne. W9, il s'agit du film Le Cerveau. Sur TMC, Esprit criminel. Sur TFX, Il ne faut jurer de rien. Sur Gulli, on retrouve le cultissime MacGyver. Sur la chaîne C-Star, c'est Chicago Fire. Sur T18, Secret d'héritier. Et Amy Winehouse, son ex-mari, veut sa part. Sur Novo 19, Les carnets de Julie, grand format sur les routes du pays Qatar. Et puis on termine avec la chaîne Sister, le voyage extraordinaire de Samy. Très bonne soirée TV avec Delta FM.
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1: L'essentiel de l'actualité avec cette alerte à la pollution de l'air en Nouvelle-Aquitaine. Les seuils de particules fines sont dépassés dans 4 départements en raison des incendies en Gironde. Sur le terrain, le sinistre en tout cas a déjà ravagé 42 000 hectares et provoqué l'évacuation de plus de 220 000 personnes. Les flammes sont à 15 km de la métropole bordelaise, mais aucune évacuation de Bordeaux ne serait à l'ordre du jour, d'après le maire de la ville, Thomas Cazenave. Dans le même temps, les transports fortement perturbés par ces incendies, la SNCF a annoncé ce dimanche que le trafic ferroviaire au sud de Bordeaux était à l'arrêt jusqu'à nouvel ordre. Côté route, la 63 reliant Bordeaux à l'Espagne est fermée sur 60 km. Face à l'ampleur des incendies en Gironde, le gouvernement prépare 3 réunions de crise ce lundi à Bercy. Le chef de l'ONU lui appelle à la fin des sanctions contre la Syrie. À l'issue d'une visite de 2 jours à Damas, Antonio Guterres a réclamé la levée immédiate de toutes les sanctions imposées sous l'ère de Bachar al-Assad pour relancer l'économie du pays. Et puis en Formule 1, première victoire de la saison pour Lando Norris, parti en pole position. Et bien le pilote de McLaren a remporté le Grand Prix de Hongrie ce dimanche. Le champion du monde en titre s'est imposé devant Max Verstappen et Kimi Antonelli, qui conserve la tête du classement. Côté français, Isaac Hadjar a décroché une 6e place.
2: Nous vous emmenons en Bretagne, à l'extrême ouest de la France, là où la mer se fait dangereuse pour les marins. Au plus loin des côtes du Finistère, au large de l'île de Sein, il se trouve un rocher, un peu plus haut que les autres, où se tient un phare, Armen. Dans ce phare, il y a encore 2 gardiens, Lueur et Neb.
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4: Armen à tous, armen à tous, armen à tous.
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5: Bon, je vais faire ma vacation.
6: Ah, ça y est, c'est ton moment.
5: Oui, mon noble devoir m'appelle. Les marins ont besoin de moi.
6: Eh ben, tout ça, vas-y alors. Pendant que tu sauves tous les marins des mers du monde, moi je vais rester ici avec la télé.
5: Tout un programme.
6: Je te raconterai.
5: Sans façon. Par contre, je veux bien que tu t'occupes de ton devoir de maître coq.
6: Très bien. C'est ma dure contribution à la sauvegarde des gens de ma mère.
5: Noble tâche, s'il en est. À tout à l'heure.
6: C'est ça. Bonne vacation.

0: Armen, Armen du parc de balisage de Brest, bonjour.
1: Le parc d'Armen, bonjour Mireille, bonjour à tous. Ici, le vent est au nord des forces 4. Le ciel clair, la mer est agitée et la pression à 1005.
0: Bien reçu, merci. Phare de Saint-du-Parc, Saint-du-Parc.
2: Le parc de Saint, bonjour Mireille, bonjour à tous. Vent nord des forces 4, ciel clair, pression 1005 millibars. Bonne soirée.
0: Bien reçu, merci. La vieille du parc, bonjour.
3: Le parc de la vieille, bonjour Mireille, bonjour tout le monde. Pour nous aussi, vent nord des forces 4, temps clair, la nuit va être tranquille. Pression 1005.
0: La vieille du parc, bien reçu Jean, merci. Pierre Noir du parc, bonjour.
4: Le parc de Pierre Noir, salut Mireille. Vent de Nordais, force 4, pression 1004 millibars, temps clair. Rien d'autre à dire. Bonsoir.
0: Reçu. Bonne soirée. Le four du parc. Lomique, tu me reçois? Le four du parc.
5: Le parc du four, bonsoir tout le monde. Je te reçois, Clay. Ici, le temps est clair. Pression 1003, vent à 4 et mer calme.
0: Bien reçu. Merci. Île Vierge du parc, bonsoir.
6: Le parc de l'île Vierge. Bonsoir tout le monde. Ici le vent est au nord-est, force 4, temps clair, mer belle, pression 1004. Voilà. Bon quart à tous.
0: Merci beaucoup. Créac du parc, bonsoir.
7: Le parc du Créac, bonsoir Mireille. Vent de nord-est, force 4, pression 1006. Il y a de la vue, mer agitée. Kenavo tout le monde.
0: Merci, bonsoir. Kéréon du parc.
8: Le parc de Kéréon, bonsoir Mireille, bonsoir à tous. Pour nous, vent de Nordais, force 4, temps clair, pression 1004. Bonne soirée.
0: Merci Louis. La jument du parc, bonsoir.
9: Le parc de la jument, bonsoir. Même chose ici, vent de force 4, pression 1004, temps clair, mer grosse. Allez, bonsoir tout le monde.
0: Merci.

0: À tous du parc, nous vous rappelons que le canal 16 est réservé exclusivement aux appels de détresse. Son usage pour des raisons syndicales, aussi louables soit-elle, constitue une infraction et peut mettre des vies en péril. Bon quart à tous.
1: Carillon d'Armen, bon Louis, t'avais raison. Je te donne une bouteille, on s'est fait engueuler.
2: Tu penses pas qu'un de ces quatre, ils vont finir par vous laisser tomber à force?
1: Non, tu parles. Tant qu'on reste en contact, y a pas de souci. Allez, bon quart et bonne soirée.
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0: Armène à tous. Armène à tous. Armène à tous.
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2: La vieille d'Armène. Jean ? Bah alors ? Vous avez pas allumé les sirènes l'autre jour ?
3: Armène de la vieille, on était en train de pêcher et il y avait du grain, ça servait à rien.
2: Ouais, mais c'est pas comme ça qu'on va sauver nos postes, mon gars.
3: Essayez de passer par le syndic.
2: Le syndic ? Bon, on en a pas besoin du syndic. C'est nous que ça concerne, pas les pêcheurs de sardines.
3: Alors c'est décidé, vous allez rester.
2: Bah oui, on va rester. L'hélico est passé ce matin. Le technicien a dit qu'il nous soutenait à fond, nous a montré comment bidouiller son installation et hop, Neb est en train de débrancher la cellule photovoltaïque.
4: On repart au manuel.
3: Alors c'est le Farfadet, votre gars.
2: Qui ça?
3: Le Farfadet. C'est pas qu'un électromécanicien, c'est un artiste.
2: Bah je veux bien le croire, parce que Neb et moi, on n'a rien compris à ce qu'il a fait. Et c'est pas comme si on n'était pas passé par la formation.
3: Si tu veux mon avis, il vaut mieux qu'il vous ait à la bonne. C'est le seul à comprendre ce qui bricole. Alors cassez rien.
2: Non, mais t'inquiète pas. On n'a pas remis la flamme et les manchons d'amiante non plus.
4: Mais on les a gardés.
2: On reste à l'halogène. Ouais. Bon. Alors on compte sur vous pour faire du bruit aussi, hein. On se laisse pas faire, les gars.
4: Dis à Jean que sinon, il viendra pas pleurer quand on arrachera sa vieille.
3: C'est ça. Allez. Bonsoir et bonne soirée.
2: C'est ça. Bon quart.
5: Eh ben, qu'est-ce qui se passe?
2: La radio débloque. On n'a plus la fréquence, les collègues. Regarde.
5: Mais je comprends pas, ça marchait pourtant. T'es sûr que t'es bien sur le bon canal? Saint d'Armen, Guy, tu me reçois?
2: Ce fichu machin flanche.
5: Mais pourtant, c'est la fréquence, puis Guy, c'est pas le genre.
2: Parc aussi est voilé.
5: Je comprends pas. Non, attends, c'est de leur côté que ça marche pas. La subdivision nous capte plus, là. Y'a quelqu'un? Les gars, quelqu'un nous reçoit? Saint d'Armen. Le parc d'Armen. Car, on dirait que cette fois, on est vraiment tout seul.
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6: À tous de la Compagnie des Ancres. C'était le premier chapitre complet des chroniques nébuleuses, écrit et réalisé par Alexandre Chorderet et Thomas Pelos dans les rôles de Neb et Lueur. Merci à Julien Hay pour sa création sonore, à Ivan Quintero pour son habillage musical et au Stud de Bel Air pour son soutien et enregistrement des voix de Fiona Harmonique, Thierry Ancis de la Comédie Française, Raphaël Archambault, Louis Causan, Fabien, Alain, Nicolas, Gérard, Jean-Claude, Laura et Adrien. Merci également à eux pour leur voix et à tous nos contributeurs Ulule d'avoir permis la production de ce premier chapitre. N'hésitez pas à en parler autour de vous et à très bientôt dans le chapitre 2.

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0: Il est 19h.
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2: L'essentiel de l'actualité avec cette alerte à la pollution de l'air en Nouvelle-Aquitaine. Les seuils de particules fines sont dépassés dans 4 départements en raison des incendies en Gironde. Sur le terrain, le sinistre en tout cas a déjà ravagé 42 000 hectares et provoqué l'évacuation de plus de 220 000 personnes. Les flammes sont à 15 km de la métropole bordelaise, mais aucune évacuation de Bordeaux ne serait à l'ordre du jour, d'après le maire de la ville, Thomas Cazenave. Dans le même temps, les transports fortement perturbés par ces incendies, la SNCF a annoncé ce dimanche que le trafic ferroviaire au sud de Bordeaux était à l'arrêt jusqu'à nouvel ordre. Côté route, la 63 reliant Bordeaux à l'Espagne est fermée sur 60 km. Face à l'ampleur des incendies en Gironde, le gouvernement prépare 3 réunions de crise ce lundi à Bercy. Le chef de l'ONU lui appelle à la fin des sanctions contre la Syrie. À l'issue d'une visite de 2 jours à Damas, Antonio Guterres a réclamé la levée immédiate de toutes les sanctions imposées sous l'ère de Bachar al-Assad pour relancer l'économie du pays. Et puis en Formule 1, première victoire de la saison pour Lando Norris, parti en pole position. Eh bien, le pilote de McLaren a remporté le Grand Prix de Hongrie ce dimanche. Le champion du monde en titre s'est imposé devant Max Verstappen et Kimi Antonelli, qui conserve la tête du classement. Côté français, Isaac Hadjar a décroché une 6e place.

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1: Cinéma. Bonjour Camille.
2: Bonjour Tom.
1: Alors on se retrouve pour la programmation du cinéma Marcel Pagnol d'Aigues-Mortes pour ce lundi 27 et mardi 28 juillet. Et à l'affiche, nous retrouvons Toy Story 5.
2: Buzz, Woody, Jessie et le reste de la bande verront leur travail remis en question lorsqu'ils découvriront que ce qui obsède les enfants d'aujourd'hui s'appelle l'électronique.
1: Toy Story 5, c'est donc en séance Ciné Babies ce mardi à 14h30. On a également le film Michael ce mardi 28 juillet à 22h à Aigues-Mortes, donc au pied des remparts. Donc c'est un cadre exceptionnel avec une séance exceptionnelle et un tarif exceptionnel puisqu'il est de 4 euros pour aussi bien les plus jeunes que pour tout le monde. Et vous pouvez déjà réserver votre place pour cette séance directement sur le site internet du cinéma, donc cinéma-aigues-mortes.com. Vous pouvez passer directement au cinéma à l'accueil, réserver votre place, donc toujours au tarif de 4 euros. On a également des mignons et des monstres.
2: Découvrez l'histoire turbulente et évidemment vraie des mignons et la manière dont ils ont conquis Hollywood, où ils sont devenus de véritables stars de cinéma, puis ils ont tout perdu, et enfin ils ont libéré des monstres dans notre monde.
1: Des mignons et des monstres, c'est lundi à 16h30 et mardi à 18h30. On a également On l'appelait Robin des Bois, lundi 18h. La bataille de Gaulle, J'ai écrit ton nom, lundi à 20h30. Permis de détruire, mardi 20h30. Et Vaiana, la légende du bout du monde, c'est lundi à 14h30 et mardi à 16h30. Merci beaucoup Camille.
2: Merci Tom, à bientôt.
1: À bientôt.

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2: Et dans votre agenda de ce lundi 27 juillet, je vous propose de retrouver l'exposition de Théo Bonnefou. Découvrez donc le travail fascinant de ce photographe animalier au point zéro à la Grande Motte. À travers ses clichés, l'artiste met en lumière la richesse de la faune régionale, capturant avec précision et sensibilité les espèces qui peuplent nos paysages. Une immersion visuelle au cœur de la nature locale qui restera visible au public pendant plusieurs mois jusqu'au 15 janvier 2027. L'exposition de Théo Bonnefou, c'est donc au point zéro à la Grande Motte jusqu'au 15 janvier. On continue avec le musée des cultures taurines à Nîmes qui vous invite à une exploration profonde de la Camargue, ce territoire singulier situé au cœur du delta du Rhône. L'exposition décrypte comment cet espace, façonné par la rencontre entre l'eau douce et l'eau salée, a construit son identité autour de la gestion des ressources naturelles, de l'élevage, de la pêche et de ses traditions. À travers une scénographie variée mêlant tableaux, photographies, filmés, objets, vous découvrirez l'histoire de ce milieu protégé et les défis écologiques auxquels il fait face aujourd'hui. Camargue Terre d'eau, c'est donc à retrouver au musée des cultures taurines à Nîmes jusqu'au 30 octobre. Et pour finir, le Carré Sainte-Anne à Montpellier accueille une exposition majeure de l'artiste barcelonais de renommée internationale Jaume Plensa. Dans cet écrin historique, l'artiste déploie ses sculptures monumentales et méditatives, créant une installation immersive qui dialogue avec la verticalité et la lumière de l'ancienne église. Les figures silencieuses de l'artiste, finement tissées de lettres et d'alphabets, offrent une réflexion universelle et poétique sur le langage, l'identité et la vulnérabilité humaine. Une expérience artistique introspective à ne pas manquer jusqu'au 1er novembre. L'exposition Jaume Plensa est à retrouver au Carré Sainte-Anne à Montpellier jusqu'au 1er novembre 2026. Très bonne sortie avec Delta FM.
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2: 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Il est 2h.